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2: 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On parle souvent du sport à travers les performances des athlètes, les grandes compétitions et les stades qui les accueillent. Mais derrière chaque événement, il y a aussi des entreprises, des équipements, des services, des métiers et des investissements. Alors que le Maroc accueille de grands rendez-vous sportifs, une question se pose. Comment faire en sorte que cet élan crée une activité économique durable et quelle place les entreprises marocaines peuvent-elles prendre dans cette industrie au Maroc comme ailleurs en Afrique? À l'approche de la 5e édition d'Africa Sport Expo qui se tiendra du 8 au 11 octobre à Casablanca, nous allons explorer ces nouvelles pistes avec Mehdi Skouri Alaoui, directeur stratégique du salon.
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2: Alors pour commencer, nous allons essayer de comprendre ce qu'est l'industrie du sport. Quand vous parlez d'industrie du sport, de quoi parle-t-on exactement?
4: Alors c'est une très bonne question parce qu'on pense souvent, quand on parle d'industrie du sport, on pense souvent aux clubs professionnels, notamment de foot, aux grandes compétitions, à la vente d'articles de sport. Mais en réalité, l'industrie du sport est beaucoup plus large que ça. Elle comprend notamment des entreprises qui conçoivent des équipements, celles qui construisent et entretiennent des infrastructures, des salles de sport, des organisateurs d'événements, des services de billetterie, des solutions numériques, de la formation ou le tourisme sportif, même depuis quelque temps, des start-up qui sont de plus en plus nombreuses au Maroc. Pour moi, parler d'industrie signifie que ces acteurs peuvent travailler toute l'année, développer des compétences, créer des emplois et investir. Cela suppose une demande régulière et cette demande se construit d'abord en donnant davantage de personnes la possibilité de pratiquer un sport ou de manière plus globale l'activité physique et sportive.
2: Ok. Alors au Maroc, est-ce que ces acteurs forment déjà un écosystème ou travaillent-ils encore largement chacun de leur côté?
4: Alors déjà, il faut savoir que depuis 2000...

0: infrastructure. Dans une infrastructure, il y a la conception, la construction, les sols sportifs, l'éclairage, l'installation d'équipements, la maintenance. Tout ceci fait en sorte que nous avons des entreprises spécialisées dans chacun de ces créneaux. Mais il n'y a pas que ça, il y a aussi les services. Dans une infrastructure sportive, il y a la gestion des sites, les réservations, la billetterie, il y a de la sécurité, du numérique, l'organisation d'événements. Donc il y a tellement d'opportunités autour des infrastructures sportives. Mais ces opportunités ne se trouvent pas uniquement dans les grands stades. Parce qu'à côté de cela, nous avons également le fitness, le sport de proximité, le sport scolaire ou le sport en entreprise qui peuvent également générer une activité régulière. Une PME qui entretient des terrains ou une jeune entreprise qui facilite la réservation des installations, par exemple, répondent à des besoins très concrets. Et donc pour moi, pour investir utilement, il faut partir de ces besoins. Qui utilisera le service? À quelle fréquence et avec quel modèle économique? C'est la capacité, à mon avis, à répondre à une demande dans la durée qui rend un projet solide, notamment dans le domaine sportif.
1: Alors justement, comment transformer l'élan des grands événements en retombées économiques durables? Justement, ces grands événements sportifs accélèrent les investissements, attirent l'attention sur le Maroc. Comment faire pour que leur retombée dure au-delà des compétitions?
0: Alors, la question de l'héritage est essentielle, à mon avis, et devrait être réellement mise en avant. C'est je pense, une des priorités. Il faut partir du principe que les grands événements qui arrivent sur le Maroc sont une véritable chance, exceptionnelle. Ils donnent de la visibilité, oui, au pays, accélèrent les investissements, ils créent des opportunités pour les entreprises. Mais encore une fois, leur héritage dépend de ce que nous préparons dès aujourd'hui pour les années suivantes. Est-ce que les entreprises marocaines auront acquis des compétences et des références qu'elles pourront réutiliser, par exemple? Est-ce que les infrastructures sont occupées par les clubs, les écoles et d'autres événements? Est-ce que cette dynamique donnera envie à davantage de jeunes de pratiquer? Par exemple, une entreprise qui travaille aujourd'hui sur la billetterie, la maintenance ou la sécurité d'un grand événement doit pouvoir proposer ensuite son savoir-faire sur d'autres projets au Maroc, mais aussi à l'étranger. C'est ainsi qu'une échéance ponctuelle se transforme en activité durable. En résumé, un grand événement accélère le développement du pays, mais l'enjeu le plus important, à mon sens, est de faire vivre cette activité après le dernier match que va abriter cette infrastructure sportive.
1: Absolument. Alors justement, c'est là où cette question s'impose. Un stade ou une salle de sport peut aussi devenir un lieu d'activité toute l'année. Qu'est-ce que cela suppose dès sa conception?
0: C'est exactement l'enjeu le plus important, c'est que tout commence avant bien même la conception. Il faut penser à leur utilisation dès le début du projet. En gros, il faut qu'on se pose des questions très simples. Qui va gérer ce site? Qui va l'entretenir? Et surtout, surtout, qui va l'utiliser tous les jours, en fin de journée, pendant les vacances, le week-end? Une salle, par exemple, peut accueillir des élèves en journée, des clubs après l'école, des pratiquants amateurs le soir et des compétitions le week-end. Pour cela, il faut une programmation, une équipe de gestion, un budget d'entretien, des partenaires avec les utilisateurs. Il faut aussi choisir les équipements en fonction des besoins locaux. Dans certains territoires, par exemple, plusieurs installations de proximité accessibles et bien entretenues seront plus utiles qu'une grande enceinte difficile à remplir. En somme, la réussite d'un équipement ne se mesure pas seulement le jour, sinon

0: Où lui conseillez-vous de regarder?
1: Ben écoutez, c'est ce que je disais en amont, c'est-à-dire aujourd'hui, on voit ce qui est le plus visible, c'est ces grandes infrastructures. Mais ce que j'explique justement à tous ceux qui viennent me voir, qui ne pensent, parce qu'au final, on peut travailler dans le sport, mais on n'est pas obligé de travailler déjà sur le volet sportif. Certes, ce qu'on voit le plus, ben, ce sont les sportifs, les champions, etc. Mais derrière, il y a aussi un certain nombre de métiers qui existent, ils sont de plus en plus nombreux, qui sont tout autour et qui créent un écosystème tout autour de l'infrastructure notamment, et qui sont ce que je disais, la billetterie, les startups, l'accueil, etc. Mais comme je l'ai dit, il n'y a pas uniquement ce qu'il y a autour des stades, mais il y a aussi d'autres créneaux aujourd'hui qui sont, à mon sens, très porteurs, notamment le sport d'entreprise qui est en train d'exploser à l'international et sur lequel le Maroc est une vraie référence aujourd'hui, et sur lequel des entreprises marocaines, notamment les entreprises internationales qui sont installées sur le Maroc, notamment les multinationales, elles aussi ont des objectifs bien précis, mettre en avant l'activité physique et sportive en milieu professionnel, mais la mettre vraiment en avant. Le sport scolaire est quelque chose sur lequel il y a un vrai enjeu et je pense que l'avenir nous le montrera. Aujourd'hui, comme je vous l'ai dit,

0: considéré comme une industrie comme les autres. Il faut savoir que le sport n'est présent au sein de la CGM que depuis 4 à 5 ans. Juste avant on ne parlait pas de sport au sein de la CGM. Pourtant, nous sommes aujourd'hui des centaines d'entreprises qui sont dans le secteur. Donc, il y a un vrai travail aujourd'hui pour qu'on puisse aller plus loin et profiter justement de ce momentum sur lequel je reviens souvent. Il faut absolument qu'on arrive à faire en sorte que les pouvoirs publics, le mouvement associatif et le privé puissent fonctionner ensemble, travailler ensemble, collaborer ensemble pour que justement on puisse faire en sorte que chacune de ces entités puisse jouer pleinement ses responsabilités, assumer ses responsabilités et que au final, ce qui nous importe dans tout ça, c'est que le secteur se développe et surtout, qu'il y ait le plus de Marocains qui se mettent au sport et à l'activité physique.
1: Alors, il est aussi important de former les compétences et construire une dimension africaine. Quel métier faudra-t-il développer si cette industrie prend davantage d'ampleur ?
0: Exactement. Quand on parle de métier du sport, on pense très souvent, encore aujourd'hui, un peu moins qu'avant, aux athlètes et aux entraîneurs. Pourtant, je le disais, un stade ou une salle a aussi besoin de gestionnaires, de techniciens, de maintenance, de responsables d'accueil, de responsables de marketing, etc. Sans ces compétences, même une infrastructure de grande qualité risque d'être sous-utilisée. On ne peut plus aujourd'hui gérer un stade uniquement avec un directeur des stades. Jusqu'à il y a une dizaine d'années, les grands stades que nous avions jusqu'à une dizaine d'années, nous avions un directeur des stades, un responsable technique, il y avait 2-3 personnes qui travaillaient dans cette enceinte et dans une enceinte de 40 à 50 000 personnes. Ça ne peut plus fonctionner comme ça. Donc aujourd'hui, il faut rapprocher les formations des besoins des entreprises et permettre aux jeunes d'acquérir une expérience pratique. Pour moi, ce qu'il faut garder réellement en tête, c'est qu'on peut travailler et faire carrière dans le sport sans être un sportif professionnel. Nous avons un certain nombre de métiers aujourd'hui qui ont vu le jour et nous avons de plus en plus de jeunes qui vont vers ces métiers-là parce qu'il y a une dynamique autour, ces événements ont fait que cette dynamique a pris de plus en plus d'ampleur, etc. Donc il y a un intérêt de plus en plus important, non seulement des jeunes qui veulent s'attaquer à ce secteur, mais nous avons aussi même les institutions de formation, certains se sont créés, nous avons des formations internationales qui se délocalisent au Maroc. Donc il y a une vraie dynamique aussi en termes de formation dans le secteur.
1: Et Africa Sport Expo porte aussi une ambition continentale. Comment passer d'une présence de plusieurs pays dans un salon à de véritables projets économiques entre acteurs africains ?
0: Alors déjà, il faut savoir qu'Africa Sport Expo est certains salons consacrés au sport. Donc il réunit les professionnels et le grand public sur 4 jours. Donc le premier week-end, c'est-à-dire les 2 premiers jours, jeudi et vendredi, sont particulièrement consacrés aux échanges professionnels. Donc on y retrouve des entreprises, des équipementiers, des fédérations, des institutions, etc. Et puis le week-end, le salon, il accueille aussi largement le grand public avec des animations, des découvertes et des compétitions sportives. Pourquoi le grand public ? Parce que nous gardons en tête que cet événement doit aussi être un outil de promotion.

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En même temps, rapatrie ces bombardiers déployés dans une base anglaise. Donald Trump a évoqué lundi la présence de menaces visant des bombardiers américains stationnés au Royaume-Uni qui ont selon lui justifié de les retirer. Un retrait des bombardiers dans une base aérienne qui est au cœur d'une enquête antiterroriste aux multiples zones d'ombre. L'ombre avait mis en avant la semaine dernière des indications claires d'un rôle de l'Iran dans ce dossier qui est ce qu'a nié Téhéran. Au Moyen-Orient, justement, la guerre qui dure depuis plus de 8 mois entre l'Iran et les États-Unis. Washington a menacé hier de sanctionner les institutions financières internationales en cas de transactions effectuées avec l'Iran ou le secteur bancaire iranien. Des menaces proférées dans un communiqué du Trésor américain. Selon toujours ce communiqué, le gouvernement iranien exploite des canaux bancaires parallèles afin de contourner les sanctions américaines. La guerre qui s'est depuis déployée dans la région, les Houthis du Yémen, soutenus par l'Iran, ont annoncé hier avoir frappé l'aéroport international de Riyad, à la capitale saoudienne, une raffinerie du géant Aramco, ainsi que plusieurs sites dans le sud du royaume. La Turquie et le Pakistan, liés par un pacte de défense mutuelle avec l'Arabie Saoudite, ont annoncé dans le même temps envoyer des forces militaires dans le royaume, cible d'attaques régulières de la part des combattants Houthis du Yémen. Rien ne va plus en Espagne. Le chef du gouvernement, Pedro Sanchez, a annoncé hier la tenue d'élections législatives anticipées en date du 29 novembre. Une décision suite au rejet de mesures de son gouvernement pour lutter contre le mal-logement dans le pays. Des élections perçues comme du pain béni par les partis de droite. Le chef du gouvernement, lui, essaye de renforcer son parti minoritaire au Parlement pour tenter de pouvoir gouverner. Ce sera le sujet de notre invité.

0: Nuageux sur l'ensemble du pays, il pleuvra sur le long de la ligne Tanger-Sétat ainsi que sur Saïs, le Moyen Atlas, la région de Guercif, la moitié est du Haut Atlas et à l'intérieur des terres des provinces du sud. Côté température, la minimale à Chefchaouen avec 19 degrés et un ciel nuageux. Idem à Ifrane avec 23 degrés, il fera 1 degré de plus à Tétouan. Des nuages épars dans le ciel de Safi avec 25 degrés. 25 degrés aussi à Larache. Le mercure affichera 26 degrés à Tanger sous les averses. 26 degrés aussi à Nador et à Loussema. Prévoir la Parka à Rabat, des averses de prévues avec 27 degrés. Même température à Tantan et El Jadida sous les orages. Le thermomètre indiquera 28 degrés à Irachi. Chidia, Fès et Sawirata, Zawar, Zazat et Tinrir. 29 degrés aujourd'hui à Casablanca, Ben Guerir, Figig, Smara et Dakhla sous les nuages. 30 degrés à Laayoune, Agadir, Oujda, Benimela, Khenifra et Tiznit. Et enfin des averses à Marrakech avec 32 degrés ainsi qu'à Zagora. Brièvement, dans les autres villes d'Afrique du Nord, il fera 27 degrés à Alger et Tripoli, 29 au Caire, 31 à Nouakchott. En Europe, 20 degrés à Madrid, il fera 21 à Londres, 25 à Paris. En Amérique, 12 à Montréal, 17 à New York. En Asie, 23 degrés à Séoul, 28 à Tokyo et Pékin. Et enfin, dans le monde arabe, 26 degrés à Damas et Beyrouth. Il est 6h30, c'est l'heure de votre journal présenté ce matin par Noah Perret. Bonjour Noah.
1: Bonjour Mélanie, bonjour à tous.
0: À la une de cette édition, le Maroc se positionne à Genève pour mettre en avant l'économie africaine.
1: Devant le Conseil général de l'Organisation mondiale du commerce, Rabat appelle à placer le développement du continent au cœur de la réforme de l'OMC. Et ça passe en partie par la réduction des coûts de transfert de fonds. On vous en parle dès le début de ce journal. On se posera également cette question, quel impact ont les réseaux sociaux sur la vie démocratique marocaine? 2 semaines après le

manipulations algorithmiques y sont présentées comme une véritable menace qui risque d'affaiblir le débat démocratique ou de fausser la perception de réalité politique. La présidente du groupe de travail Régulation et médias numériques met en garde, dans une formule tout indiquée, contre une démocratie sous algorithme. Plus précisément, selon elle, ce sont l'opacité des algorithmes et la concentration du pouvoir entre les mains de grandes plateformes qui posent problème. Nargis Rerai préconise la régulation de la transparence, l'éducation au numérique et la diversification des sources d'information. Enfin, l'étude s'est penchée sur la présence numérique des partis politiques dans 4 réseaux sociaux. Elle conclut que Facebook demeure un espace central

0: positionne à 80 km de la capitale pour les abattre avant qu'ils n'atteignent la ville. Reportage de notre correspondant sur place, Joseph Roche.
1: Une alerte anti-aérienne retentit. Sur son écran, le capitaine Enot suit la trajectoire d'un drone qui se rapproche. À ses côtés, deux soldats scrutent le ciel. Touriste, l'artilleur du groupe porte sur son épaule un missile anti-aérien portable Stinger.
2: Il peut arriver jusqu'ici. En ce moment, il se trouve à 70 km de nous. À cette distance, il lui faut littéralement une dizaine de minutes.
1: Les hommes sont silencieux, fébriles. Ils scrutent le ciel et tendent l'oreille à l'affût du moindre drone à réaction.
3: Ces drones nous compliquent énormément la tâche. Ils sont beaucoup plus difficiles à battre que les Shahed classiques, comme les Gérant 2 ou Gérant 3. Les modèles à réaction sont nettement plus difficiles à intercepter.
1: Néanmoins, malgré les frappes régulières sur la ville, Vova, l'un des officiers de la brigade, reste optimiste. Selon lui, ils sont déjà en mesure de détruire plus de 60% de ces drones à réaction et pensent pouvoir dépasser les 90% dans les prochaines semaines.
4: Nous avons fait ce qu'on appelle un retour d'expérience en tirant les leçons de nos erreurs. Cela nous a permis de mieux nous adapter à ce type d'armement et le travail de nos soldats en est la preuve directe.
1: Soudain, un petit nuage gris-blanc apparaît dans le ciel. Une autre équipe vient d'abattre le drone, se réjouit et note. Pour lui et ses hommes, la journée s'achève. Une autre unité arrive pour prendre le relais. Joseph Roche, à Kiev, pour Mehdi 1.
0: Et on reste sur le vieux continent, mais cette fois-ci pour parler sport. Hier, c'est un France-Belgique qui nous a réservé une belle surprise. Pour le compte de la 4e journée de Ligue des Nations de football, les Bleus ont corrigé la Belgique 4-1. Retour sur cette rencontre avec Mansef Zamrat.
3: Une correction qui était loin d'être acquise pour les Bleus. La France s'est d'abord fait surprendre par la Belgique avec l'ouverture du score de Dodi Lukebakio à la 35e minute. Au retour des vestiaires, les hommes de Zinedine Zidane ont eu du mal à réagir et sont restés longtemps sans solution face à des Belges bien en place. Le technicien français a alors décidé de puiser dans sa profondeur de banc. Olise a remplacé Dembélé, Cherki est entré à la place d'Akliouche, tandis que Dakuna a pris le relais de Manu Koné. Puis à la 72e minute, Désiré Doué a remplacé Barcola. Le pari a rapidement été récompensé d'ailleurs. C'est justement le dernier entrant, Désiré Doué, qui a remis les deux équipes à égalité à la 77e minute, relançant complètement les Bleus. 4 minutes plus tard, Ryan Cherki a fait chavirer le Stade français, a donné l'avantage aux siens et la France ne s'est plus arrêtée. Michael Olise a inscrit un doublé d'abord à la 88e minute, puis dans le temps additionnel à la 91e minute. Une remontée spectaculaire et une première victoire à domicile pour les hommes de Zinedine Zidane. Avec ce succès, la France a pris les commandes du groupe 1 de la Ligue A avec 10 points devant l'Italie, la Belgique et la Turquie.
5: Mansef Zamrat pour les précisions et qui referme le journal de Noah Perret, mais qu'on retrouve d'ici moins d'une heure pour une nouvelle édition.

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1: Agréable matin et réveil à vous, chères auditrices et auditeurs de Médien. Très heureuse de vous retrouver pour ce nouveau Matin Info. Nous sommes le mardi 6 octobre et Pedro Sanchez remet sa légitimité aux mains des Espagnols. Le chef du gouvernement a dissous le Parlement hier et convoque des élections législatives anticipées en date du 29 novembre. Une décision prise après le rejet au Parlement de mesures pour protéger les locataires présentées par son gouvernement. Une prise de risque pour le dirigeant espagnol très fragilisé, notamment par des scandales de corruption impliquant des proches de Pedro Sanchez. Selon les derniers sondages d'opinion, le principal parti conservateur d'opposition, le Parti Populaire, serait en tête devant les socialistes. Toutefois, il n'obtiendrait pas la majorité absolue. Il pourrait faire alliance avec le parti d'extrême droite Vox. C'est le sujet de notre invité de la matinale. Nous serons en direct avec Nicolas Klein, spécialiste de l'Espagne, agrégé d'espagnol et professeur aux classes préparatoires. C'est un entretien à suivre dès 8h15.

0: dont à Madrid revient sur la genèse de cette dépression institutionnelle.
1: Depuis 10 jours, l'Espagne vit au rythme des manifestations et protestations pour le logement organisées dans l'immense campement place de la Puerta del Sol au centre de Madrid. Face à cette fronde, en quelques heures, le gouvernement a bien réussi à sortir 2 décrets-lois qui entendent couper l'herbe sous le pied aux spéculateurs immobiliers. Or, le texte considéré comme trop révolutionnaire par la droite et rejeté notamment par le vote des nationalistes catalans.
0: Vous entendrez également dans cette chronique les déclarations du chef du gouvernement suite à cette dissolution du Parlement, mais aussi celle de l'opposant et leader de droite. Une chronique à retrouver dès 6h55. Et puis préparez vos mollets, on va pédaler pour préserver notre planète ce matin. Direction Ksar El Kbir au Maroc. On part rencontrer Mohamed Radi, il est réparateur de vélo depuis 40 ans.
2: Ksar El Kbir, c'est vraiment la capitale du vélo parce qu'il n'y a pas de montée ici, c'est ce qui fait la différence. Dans chaque maison, tu trouves 2, 3 ou même 4 vélos. Regardez Tanger, par exemple. Il y a beaucoup de pentes raides, donc il n'y a presque pas de vélo. Si quelqu'un descend une pente à vélo, il ne pourra pas la remonter à pédale. C'est trop pénible.
0: Trop pénible et pourtant choisir le vélo pour se déplacer plutôt que les engins à moteur et polluants, c'est peut-être la solution qui nous reste pour lutter contre les émissions de gaz à effet de serre. Au Maroc, c'est près de 23%. Marianne Garnier nous propose donc l'alternative de la mobilité douce dans son émission DABA, un reportage immersif que l'on vous propose d'écouter ce matin dès 7h20. Voilà de quoi vous mettre l'eau à la bouche pour ce matin info. C'est avec plaisir que nous sommes ensemble jusqu'à 9h.
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0: fait de lui un héros. Voici l'éphéméride du jour par Mehdi Jaziri.
1: Nous sommes le 6 octobre 2026 et il y a 45 ans, 16 436 jours, dans un stade du Caire, Anwar El Sadat assiste debout sur sa tribune au défilé militaire célébrant la guerre d'octobre 1973. Un véhicule de l'armée s'arrête d'un coup devant lui. Un homme en descend et lance une grenade fumigène. Le président égyptien vient de recevoir l'ordre de son propre assassinat, 8 ans, jour pour jour, après une guerre qui avait fait de lui un héros. Pour comprendre cette scène, je vous propose de remonter le temps. Sadat succède à Gamal Abdel Nasser en 1970, à la tête d'une Égypte humiliée par sa défaite de 1967 face à Israël. En octobre 1973, il lance une attaque surprise pour reprendre le Sinaï, occupé depuis 6 ans militairement. La guerre se termine sans aucune victoire flagrante, mais elle restaure, aux yeux du monde arabe, une forme d'honneur perdu et fait de Sadat un héros national. 6 ans plus tard, pourtant, ce même homme surprend tout le monde arabe en signant en 1978 les accords de Camp David avec Israël sous l'égide des États-Unis.

0: en a au niveau national depuis la fin du franquisme, un argument que la gauche compte bien mettre en avant pour mobiliser son électorat. Diane Cambon à Madrid pour Média.
1: Un sujet que nous reviendrons avec notre invité de la matinale, ça sera à 8h15. D'ici quelques instants, c'est le retour de l'actualité avec le journal de Mahfoud Oulsalek. Mais tout d'abord, on fait un point sur la météo agricole.
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1: Je m'appelle Mohamed Radi. Bon, pour commencer, j'ai fait mes études, comme tout le monde. J'ai obtenu mon certificat d'études primaires. J'ai un frère qui travaille dans le quartier. Alors, je l'ai rejoint, c'était dans les années 70. Ensuite, le destin a fait que j'ai ouvert mon propre atelier ici. J'ai commencé petit à petit, comme tout le monde, en louant des vélos. J'en avais une dizaine et je les louais à 5 dirhams de l'heure. À l'époque, je gagnais entre 200 et 250 dirhams par jour. Je louais aux gens du coin, le commerce marchait bien. Les enfants sortaient de l'école et venaient louer des vélos, surtout le samedi et le dimanche. Quand il y avait des événements ou des mariages, les gens venaient louer un vélo pour 2 ou 3 jours, puis ils revenaient ensuite, ils venaient payer. Les bouchers, les poissonniers, tout le monde utilisait le vélo à Ksar el Kebir. Les gens l'appelaient le cheval du vent. C'est un peu par hasard que j'ai commencé ce travail. Ma nièce travaillait à Rabat, au ministère des Finances. Moi, je venais d'ouvrir ma boutique et je n'avais pas beaucoup d'argent. Il m'a proposé un travail et alors j'ai accepté. Je suis parti travailler dans l'agriculture. Avec l'argent que je gagnais la semaine, je partais le dimanche au marché extérieur à Fnidek. J'ai acheté des pièces ou des vélos que les gens ramenaient de l'étranger. Les gens mettaient les vélos de côté pour moi parce qu'ils me connaissaient. Alors chaque semaine, j'y allais. Le car m'emmenait le matin et me ramenait le soir. Un jour, un monsieur originaire du Rif est arrivé à Ksar el Kebir. Il travaillait dans une boulangerie à côté, chez mon cousin. Il m'a donné sa carte nationale pour louer un vélo et se balader en ville. Il louait régulièrement des vélos, donc j'ai fini par lui faire confiance. Un jour, pendant que j'étais occupé avec d'autres clients, il a pris le vélo et s'est enfui jusqu'à Imrouzen.

0: Mon frère aussi a pu construire sa maison, et aussi le jeune qui travaille avec moi. C'est un métier noble, propre, il n'y a rien à redire,
1: alhamdoulilah.
0: Maintenant, j'ai 64 ans, mais je ne peux pas rester assis sans rien faire, sinon je vais m'évaporer, comme on dit chez nous. Alors je viens faire un tour à l'atelier et donner un coup de main. Je fais des allers-retours avec lui. Après la prière de la serre, je rentre chez moi me reposer. Je ne me mets pas la pression, je vis paisiblement. Cette génération qui arrive apprend vite à faire du vélo. Les vélos ont des petites roues d'apprentissage, alors ils ne tombent pas. Nous, quand on voulait apprendre, on faisait que tomber. Aujourd'hui, il y a

0: depuis plus de 10 ans. Avec le soutien de l'Arabie Saoudite, l'ONU craint une escalade régionale.
1: Du côté du Maghreb, les élèves ont repris le chemin de l'école en Mauritanie.
0: Oui, c'était hier. Des dizaines de milliers d'enfants sont retournés en classe dans un contexte où l'achat des fournitures scolaires n'a pas été facile cette année au vu de l'inflation. Reportage à la fin de cette édition.
1: Et en France, la France qui voit une nouvelle fois ses lycéens se mobiliser aujourd'hui.
0: Déjà, plusieurs établissements ont bloqué ce matin, notamment à Paris et dans plusieurs grandes villes de France, avec un important dispositif policier déployé. Le maire de Saint-Denis, en banlieue parisienne, appelle à la désescalade et à une réponse politique et non policière. Le ministre de l'Intérieur, Laurent Nunez, assure ce matin que les forces de l'ordre resteront à distance des manifestants, alors que plusieurs actes de violence policières ont été recensées ces derniers jours par les élèves et les enseignants. On revient sur les détails de cette mobilisation nationale avec notre correspondante à Paris, Fanny Baye.
2: C'est une colère qui n'en finit plus de prendre de l'ampleur. Plus de moyens et de professeurs, la suppression de Parcoursup, de meilleures infrastructures. Les revendications des lycéens résonnent dans les rues depuis 2 semaines. Face à la grogne, le chef du gouvernement a appelé hier dans une lettre les ministres concernés à répondre à 5 chantiers. Un premier geste de Sébastien Lecornu qui arrive un peu tard, selon Sophie Binet, secrétaire générale de la CGT sur TF1.
3: Il était temps, mais il y a 10 jours de retard. Alors, on ne décrète pas le retour au calme en le décrétant depuis sa tour d'argent.

0: le gouvernement yéménite avec une aide aérienne 24 heures sur 24. Le pays a même affirmé avoir mis à disposition 100 avions. Mais l'Arabie saoudite ne se contente pas que de paroles. Riyad semble aussi avoir attaqué directement les Houthis. C'est en tout cas ce qu'affirment les rebelles. D'après le groupe pro-iranien, Riyad a frappé 60 fois les territoires aux mains des rebelles.
1: Et Stéphanie, on le disait, les forces gouvernementales tentent de remettre la main sur les zones occupées par les Houthis.
0: Et oui, hier, les forces gouvernementales ont lancé une vaste offensive pour déloger les Houthis de l'ensemble du territoire. Le gouvernement du Yémen a donc commencé par attaquer les territoires conquis par les rebelles le mois dernier. Plusieurs victoires ont d'ailleurs été annoncées par l'armée yéménite. Bab el-Mandeb, l'aéroport de Doubab et la ville de Mora semblent être pris.
1: Et Stéphanie Parot pour les précisions, merci beaucoup. Et dans ce contexte, la Turquie et le Pakistan, liés par un pacte de défense mutuelle avec l'Arabie saoudite, ont décidé hier d'envoyer des forces militaires dans le royaume, touché donc par ces attaques. Après une réunion à Riyad, les trois pays se sont mis d'accord pour passer, je cite, « immédiatement à la mise en pratique de l'accord signé en août dernier à la Mecque ».
2: Et puis Noah, dans l'actualité au Maghreb hier, c'était la rentrée des classes en Mauritanie.
1: Des dizaines de milliers d'élèves sont retournés sur les bancs de l'école. Mais avant ça, il a fallu faire les courses de la rentrée, acheter les fournitures, faire les inscriptions, le tout dans un contexte d'inflation dans le pays. Notre correspondant à Nouakchott, Mohamed Diop,

0: et bleu et blanc et taille et bois géométrique et cahier.
1: Pour la plus petite, pas question de repartir sans avoir ses fournitures au complet. Mais le budget fait défaut en raison de la hausse des prix. À chaque entrée des classes, le prix des fournitures scolaires s'envole. D'ailleurs, le commerçant le confirme.
2: 100 points, je peux te former 1200. 200 points, grand format, 2000 euros. Ils vont augmenter à 200 euros.
3: Tu peux pas avoir tout ce dont tu veux, qu'est-ce que tu vas faire?
4: Je vais seulement acheter des cahiers et trois livres.

0: français, maths et l'autre arabe. Et boîte et des stylos.
1: Et le reste, qu'est-ce que tu vas faire?
0: Et le reste, je vais m'en débrouiller, moi.
2: Avec un budget réduit et des prix à la hausse, les deux sœurs sont contraintes de rentrer chez elles avec seulement une partie des fournitures dont elles avaient besoin. Mohamed Diop, Médian, Nouakchott.
3: Et donc une bonne rentrée aux élèves mauritaniens. C'est ainsi que se referme le journal de Noah Perret qu'on retrouve à 8h30 pour une nouvelle édition. Restez avec nous tout de suite, c'est la revue de presse internationale et maghrébine avec Tariq Lahabi.
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3: Bonjour Tariq.
6: Bonjour Mélanie, bonjour à tous.
3: Et ce matin, on s'intéresse au kiosque en Espagne. Pedro Sanchez qui convoque donc des législatives anticipées pour le 29 novembre. Un pari à haut risque selon la presse, Tariq.
6: Oui, El País présente tout d'abord le scrutin comme une tentative de retrouver une majorité qui permette enfin de gouverner. Mais le quotidien espagnol souligne aussi la difficulté du pari. Les sondages donnent actuellement la droite, le PP et Vox réunis en position très favorable à El País qui estime que ce blocage parlementaire et la crise du logement ont placé l'Espagne devant un choix politique majeur. Le Financial Times voit dans cette décision une tentative de Sanchez de reprendre le contrôle de l'agenda politique et de sauver son gouvernement. Même tonalité dans la presse belge, Sanchez prend un pari risqué, profiter de la mobilisation autour de la crise du logement pour remobiliser la gauche et tenter de conserver le pouvoir. Alors que le Parti populaire est en tête donc dans les sondages et que Vox pourrait être incontournable à droite, l'enjeu sera double, déterminer qui arrivera en tête et qui sera capable de former une

0: blocage, mais qui pourrait aussi marquer la fin de son cycle politique.
1: Au Maghreb, Maroc, Union européenne, les ports marocains confirment leur rôle stratégique.
0: Oui, dans Express, et selon les données d'Eurostat, les échanges maritimes ont dépassé 43,5 milliards d'euros en 2025, confirmant toute l'importance des liaisons commerciales. Express insiste surtout sur les exportations marocaines, plus de 70% de leur valeur vers l'Union européenne et près de 96% de leur volume passe par la mer. Une performance qui illustre, selon le site, la montée en puissance des infrastructures portuaires marocaines et leur rôle dans les chaînes de valeurs européennes. Le quotidien électronique met également en évidence la complémentarité des modes de transport. La route conserve une place importante, tandis que l'aérien reste davantage destiné aux marchandises à forte valeur ajoutée. Une dynamique qui s'inscrit en tout cas dans une relation commerciale particulièrement forte et dense. L'Union européenne demeure le premier partenaire commercial du Maroc avec environ 60 milliards d'euros d'échanges de marchandises en 2024.
1: En Tunisie, Tariq, l'inflation repart à la hausse et les prix continuent de peser sur les ménages.
0: Oui, tout à fait, Mélanie. Dans Webdo, dans son article, Tunisie, l'inflation remonte à 5,6%. L'alimentation accélère à 8,4%. Insiste sur le principal problème. Les prix alimentaires progressent beaucoup plus vite que l'inflation générale. Le site souligne notamment les fortes hausses de la volaille, des fruits, de la viande ovine, des légumes ou encore du poisson. Autant de produits, on le sait, directement présents dans le panier des ménages. Le journal La Presse met également l'accent sur cette pression persistante sur la consommation. Une évolution qui intervient alors que les produits alimentaires libres, c'est-à-dire non soumis à un encadrement des prix, affichent une hausse spectaculaire de 9,4% contre seulement 0,2% pour les produits alimentaires à prix encadré.
1: Et enfin, un tarif que dans la presse algérienne, trafic de drogue, les premières peines de mort ont été prononcées en Algérie.
0: Oui, 9 narcotrafiquants condamnés à mort après la saisie de 113 kilos de cocaïne. TSA présente ces condamnations comme une première depuis le durcissement.

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0: 7h44 au Maroc, 9h44 en France et c'est une nouvelle mobilisation des lycéens qui commence. 30 villes sont concernées pour cet acte 3 de Paris à Lille. Les mineurs étudiants s'organisent pour demander un meilleur système de santé. Aujourd'hui en déclin dans l'Hexagone, c'est l'image du jour. Depuis mi-septembre, la France est secouée par une forte mobilisation des lycéens. Leurs revendications, plus de moyens pour l'éducation nationale, des professeurs présents tout au long de l'année, des salles de classe moins surchargées, des bâtiments décents. Alors pour être entendus, ils prennent la rue. Face à eux, des forces de l'ordre bien remontées, prêts à en découdre. Les gaz lacrymogènes, des tirs de grenades et des gardes à vue pleuvent sur la tête de ces jeunes Français. Jeunes, et oui, des mineurs pour la plupart. Pour les protéger, plusieurs professeurs organisent des chaînes humaines, des cordons de défense entre les lycéens et les policiers. Mais les débordements persistent, accompagnés de bavures policières. Des jeunes lycéennes de 14 ans malmenées, sur lesquelles on pratique des clés de bras et des immobilisations. Hier, c'est un jeune de 15 ans qui a perdu sa main à Lens. Une grenade de désencerclement lancée par les CRS atterrit et explose sur la main de l'adolescent. Des témoins assurent que la grenade a été lancée sur le jeune. D'autres expliquent qu'il l'a ramassée. Quoi qu'il en soit, c'est aujourd'hui un enfant de 15 ans qui a perdu sa main lors de ces mobilisations. Les blessés graves se multiplient. Un jeune de 16 ans de Tours est borgné par un tir de LBD le 30 septembre. Un autre du même âge à Argenteuil, grièvement blessé à l'œil.

0: ou le déclin d'un système éducatif dans lequel plus de 12 millions d'élèves sont scolarisés dans le primaire et le secondaire. L'éducation en France est un droit fondamental garanti par la Constitution de 1946 et le Code de l'éducation qui impose l'instruction obligatoire et gratuite pour tous les enfants de 3 à 16 ans. Et ce slogan qui revient le plus souvent dans les pancartes des lycéens mobilisés ces derniers jours, on veut être éduqué, pas gazé.
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0: 7h47 sur Média, merci de votre fidélité. C'est bien sûr Sport Matin et c'est avec Alice Alaïdine. Bonjour Ali.
2: Bonjour Mélanie, bonjour à tous.
0: Et on commence avec du football au Maroc. Pour commencer, la Ligue de football professionnel a dévoilé le programme des 3e et 4e journées de la Botola Pro.
2: Deux journées qui s'étaleront du jeudi 8 au dimanche 18 octobre avec notamment l'entrée en lice de l'AS Far de Rabat et plusieurs affiches très attendues. Après avoir manqué les deux premières journées en raison de la convocation de 4 de ses joueurs en sélection, l'AS Far de Rabat fera donc ses débuts cette saison en championnat. Les militaires recevront le Wydad de Tmara jeudi prochain à 18h, ça sera au complexe sportif Moulay Abdellah de Rabat. Autre rendez-vous à suivre lors de cette troisième journée, le choc entre le Maghreb de Fès, champion du Maroc, et le Raja de Casablanca, programmé jeudi à 20h au grand stade de Fès. Le Wydad de Casablanca accueillera lui le CODM de Meknès dimanche à 20h au complexe Mohamed V de Casablanca. La quatrième journée démarrera dès lundi, le lundi 12 octobre, avec un déplacement de l'AS Far à Agadir pour affronter le Hassania à 20h. Le lendemain, le Raja sera attendu à Rabat face au FUS. Le MAS ira à Tanger pour défier l'IRT au grand stade de Tanger, alors que le Wydad clôturera cette journée le dimanche 18 octobre avec la réception de l'Union Amal Tiznit. On reste en Afrique. La sélection marocaine des moins de 20 ans a conclu sa préparation pour son dernier match contre la Libye, un match prévu aujourd'hui à 13h. Les Lionceaux de l'Atlas ont, pour rappel, disputé leur dernière séance d'entraînement. Ils ont aussi disputé et décroché leur billet pour la phase finale de la Coupe d'Afrique des Nations U20 après une victoire 2-0 face à l'Égypte. Ils s'étaient également imposés contre l'Algérie sur le score de 3-1. L'équipe de Ludovic Batelli espère finir en beauté face au Libye. Bien aujourd'hui, Ilyes Hamdia le joueur.

0: capables de trouver l'ouverture ont su se montrer renversants grâce à l'apport de leurs remplaçants. Les détails, c'est avec Monsef Zemrat.
1: Une correction qui était loin d'être acquise pour les Bleus. La France s'est d'abord fait surprendre par la Belgique avec l'ouverture du score de Dodi Lukebakio à la 35e minute. Au retour des vestiaires, les hommes de Zinedine Zidane ont eu du mal à réagir et sont restés longtemps sans solution face à des Belges bien en place. Le technicien français a alors décidé de puiser dans sa profondeur de banc. Olysée a remplacé Dembélé, Cherki est entré à la place d'Akliouche, tandis que Dakuna a pris le relais de Manu Koné. Puis à la 72e minute, Désiré Doué a remplacé Barcola. Le pari a rapidement été récompensé d'ailleurs. C'est justement le dernier entrant, Désiré Doué, qui a remis les deux équipes à égalité à la 77e minute, relançant complètement les Bleus. 4 minutes plus tard, Ryan Cherki a fait chavirer le Stade français, a donné l'avantage aux siens et la France ne s'est plus arrêtée. Michael Olysée a inscrit un doublé d'abord à la 88e minute, puis dans le temps additionnel à la 91e minute. Une remontée spectaculaire et une première victoire à domicile pour les hommes de Zinedine Zidane. Avec ce succès, la France a pris les commandes du groupe 1 de la Ligue A avec 10 points devant l'Italie, la Belgique et la Turquie.
0: Voilà, donc super soirée au Stade de France pour l'équipe de France avant la fin de ce break international. Belle victoire pour les Bleus grâce à un Olysée des grands soirs. Et pendant qu'Olysée brillait hier avec les Bleus en Ligue des Nations, son club, le Bayern Munich, lui, tente de prolonger son contrat à l'international français qui pourrait gagner quelques 25 millions d'euros par an dans ce nouveau bail. Une clause libératoire pourrait être incluse. C'est ce que nous explique David Lortolari, notre consultant pour le football européen.
2: C'était clair dans le discours que le Bayern ne voulait pas engager quelques discussions que ce soit avec des concurrents, avec des clubs adverses. Je crois que le contrat va jusqu'en 2029 et le Bayern voudrait rajouter quelque chose comme 2 ans sans doute. Plus les années et plus les saisons vont passer et plus ce sera compliqué de le conserver en Bavière parce qu'on n'est pas prêt de mettre des sommes records comme le fait le Real, peut-être pour des salaires ou pour des transferts. Mais les Bavarois, ils ont bien compris qu'avec Olysée, Luis Diaz, Harry Kane, ce genre de joueurs, c'est précisément avec ces profils-là qu'on pouvait gagner les plus gros matchs et les plus gros tournois parce qu'ils ont quelque chose de plus, un grain de folie, un talent supplémentaire. Et Olysée, c'est le Bayern de son actualité. Il faudra rallonger le salaire, il faudra peut-être, alors que ça n'est pas le cas jusqu'ici, peut-être envisager et accepter une clause de sortie. Pour l'instant, il n'y en a pas. Donc les Bavarois, peut-être, feront...

0: Sûr, parce que la moyenne des sondages des dernières semaines et même des derniers mois lui est très défavorable, parce qu'elle est très favorable à une éventuelle coalition de droite entre le Parti populaire et Vox. On verra comment cela évolue d'ici au 29 novembre. Hein. Plusieurs choses peuvent se passer et Pedro Sanchez est un survivant politique. Il a déjà prouvé qu'il pouvait retomber sur ses pattes. Mais pour le moment, oui, c'est très mal engagé pour lui.
1: Justement, bah, vous en parlez à droite, on se frotte les mains de ces élections à venir. Enfin, des élections ont été convoquées, c'est félicité. Alberto Núñez Feijóo, le leader du PP, seul le parti conservateur de droite pourra-t-il mobiliser assez d'électeurs ou est-ce qu'il devra faire alliance avec le parti d'extrême-gauche Vox, comme cela d'ailleurs a été le cas, je crois, pour des élections régionales et municipales?
0: Alors, on verra là aussi ce qui se passe d'ici au 29 novembre. Ce qui paraît quand même le plus probable, c'est que le Parti populaire, donc le parti de droite classique, qui est la principale formation d'opposition en Espagne aujourd'hui, il est très probable qu'il n'ait pas une majorité absolue à lui tout seul. S'il a 150 sièges sur les 350 du Congrès des députés, qui est la Chambre basse, ce sera déjà bien, mais ça n'est pas encore 176 sièges qui est la majorité absolue. Donc, le plus probable, c'est qu'ils doivent faire alliance avec la droite radicale de Vox, qui est en plein essor également et qui aujourd'hui serait créditée de 65 à 70 sièges. Donc ça voudrait dire que si on se fonde sur les sondages actuels, cette coalition serait largement majoritaire. Elle dépasserait les 200 sièges alors qu'il en faut au minimum 176. Là aussi, on verra hein, comment les sondages évoluent ou pas au fil des semaines, mais il semble que ce soit l'option aujourd'hui la plus probable, sachant que de toute façon, comme vous le disiez, Parti populaire et Vox gouvernent déjà en coalition dans un certain nombre de grandes villes d'Espagne et dans plusieurs communautés autonomes espagnoles.
1: Donc on peut s'attendre à une montée claire de l'extrême droite en Espagne, comme d'ailleurs plusieurs autres pays l'observent depuis plusieurs années, notamment en Europe, hein, comme récemment l'Allemagne ou encore la France.
0: Oui. Alors, cette montée, en fait, elle n'est pas nouvelle. Hein. On la constate depuis déjà au moins 5 ans. Elle s'est renforcée à la faveur d'un certain nombre de crises qui ont secoué l'Espagne ces dernières années. Et donc, oui, en fait, l'Espagne va rejoindre, elle rejoint.

0: dans des domaines comme l'inflation ou le logement, effectivement, hein, qui est la cause directe de la dissolution anticipée du Parlement. Je pense également qu'il va beaucoup insister sur l'idée que si jamais il doit quitter le palais de la Moncloa, ce sera au profit d'une alliance entre la droite et l'extrême droite. Donc il va dire l'extrême droite reviendra au pouvoir si vous ne me permettez pas d'y rester. Et puis il va également mettre l'accent sur l'idée que lui seul se préoccupe en fait du sort des Espagnols en matière de logement, comme le démontrent les deux décrets-lois royaux qu'il avait tenté de faire passer. Ce qu'il faut bien comprendre, c'est que la droite s'est opposée à ces décrets-lois royaux non pas parce qu'elle conteste la question, l'urgence de la question du logement, mais parce que les solutions que propose Pedro Sánchez ne lui paraissent pas bonnes. Elle a d'autres solutions à elle. Alberto Núñez Feijóo a fait part de son programme en matière de logement très rapidement. Donc l'affrontement, il n'est pas tant sur est-ce qu'il y a une crise du logement ou pas, il y en a une. Comme dans beaucoup de pays d'ailleurs, mais quelle solution y apporter?
1: Merci beaucoup Nicolas Klein. On va terminer cette interview avec cette question. On va bien sûr suivre dans nos prochaines éditions ce qui se passe en Espagne. Je le rappelle, vous êtes spécialiste de l'Espagne, agrégé d'espagnol et professeur aux classes préparatoires. Merci d'avoir été avec nous ce matin.
0: Merci à vous, au revoir.
1: Au revoir et très bonne journée. Restez avec nous sur Medi1. D'ici trois petites minutes, ça sera le retour de l'actualité.

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2: Noa Pérez sera avec nous dans un instant pour vous présenter le journal de 8h30. Mais tout d'abord, on fait un point sur la météo. On commence au Maroc avec un ciel plutôt nuageux aujourd'hui sur l'ensemble du pays. De la pluie également sur le long de la ligne Tanger-Settat ainsi

0: aérienne 24 heures sur 24. Le pays a même affirmé avoir mis à disposition 100 avions. Mais l'Arabie Saoudite ne se contente pas que de paroles. Riyad semble aussi avoir attaqué directement les Houthis. Et c'est en tout cas ce que affirment les rebelles. D'après le groupe pro-iranien, Riyad a frappé 60 fois les territoires aux mains des rebelles.
1: Et en riposte, Stéphanie, les rebelles houthis attaquent directement Riyad.
0: L'aéroport international de la capitale saoudienne et une raffinerie du géant Aramco a été frappée, selon les rebelles. Hier soir, de fortes explosions ont été entendues par les journalistes de l'AFP. Le sud du pays a aussi été frappé, selon les houthis. Des bombardements effectués avec des missiles balistiques et de croisière. Le groupe pro-iranien a prévenu que le ciel au-dessus

0: Dans le reste de l'actualité, Noah, cette semaine, c'est le dossier du Sahara qui est à l'ordre du jour au Conseil de sécurité de l'ONU.
1: Oui, ce jeudi, le secrétaire général Antonio Guterres doit présenter son rapport annuel. Il couvre la première année d'application de la résolution 2797 qui a été adoptée le 31 octobre 2025. Il y a donc bientôt un an. Mais alors, qu'est-ce qu'on peut retenir de ce pré-rapport ? La réponse de Mustapha Seimi, professeur de droit et politologue.
2: C'est un texte intéressant sur un point, pour commencer. C'est évidemment, il se situe dans le droit fil de la résolution du Conseil de sécurité, la 2797 du 31 octobre 2025, c'est-à-dire le fait que la question du Sahara marocain, d'abord, reste limitée au seul Conseil de sécurité, c'est important. Et puis, d'autre part, c'est la seule base de négociation, c'est ce qu'il y a sur la table, parce qu'elle est considérée comme sérieuse, crédible et réaliste pour arriver à un compromis et une solution mutuellement acceptable entre les parties. Donc, c'est un acquis du Conseil de sécurité, et le secrétaire général de l'ONU ne pouvait évidemment que prendre acte de ce qui a été décidé par la haute instance onusienne.
1: Et l'analyse de Mustapha Seimi, professeur de droit et politologue, au micro de Paul-Lionel Kivijer.
0: Toujours dans l'actualité marocaine, voilà bientôt 2 semaines que les citoyens se sont rendus aux urnes.
1: Un scrutin législatif marqué par une importante mobilisation politique sur les plateformes numériques. Les partis ont massivement fait leur

0: s'impose comme un vecteur de visibilité virale auprès des jeunes. YouTube a un potentiel encore insuffisamment exploité et X se distingue par sa réactivité.
1: Cassandre Thomas, on peut ajouter également que cette étude partage quelques chiffres sur les audiences des partis politiques marocains. Le RNI domine avec près de 1,4 million d'abonnés sur Facebook devant le PJD et le PAM, mais l'étude précise évidemment que ces chiffres ne révèlent pas le réel engagement politique de cette audience.
2: Merci beaucoup Noah Perret pour ce journal. Restez avec nous sur Medi1. On va parler de l'actualité sportive d'ici un instant.
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2: Merci d'être avec nous sur Medi1. Tout de suite, c'est Sport Matin et le retour d'Alice Alaïdine. Rebonjour Ali.
6: Rebonjour Mélanie, bonjour à tous.
2: Allez, du football marocain pour commencer.

0: Et la Ligue de football professionnel a dévoilé le programme des 3e et 4e journées de la Botola Pro.
1: Oui, deux journées qui s'étaleront du jeudi 8 au dimanche 18 octobre avec notamment l'entrée en lice de la Esfar de Rabat et plusieurs affiches très attendues. Après avoir manqué les deux premières journées en raison de la convocation de 4 de ses joueurs en sélection, la Esfar de Rabat fera donc ses débuts cette saison en championnat. Les militaires recevront le Wydad de Tmala jeudi prochain à 18h au complexe sportif Moulay Abdallah. Et puis un autre rendez-vous lors de cette troisième journée, le choc entre le MAS de Fès, champion du Maroc en titre, et le Raja de Casablanca, programmé jeudi à 20h au grand stade de Fès. Le Wydad de Casablanca accueillera de son côté le CODM de Meknès dimanche à 20h au complexe Mohamed V de Casablanca. La quatrième journée démarrera dès lundi, le lundi 12 octobre, avec un déplacement de l'AS FAR à Agadir pour affronter le Hassania à 20h. Le lendemain, le Raja sera attendu à Rabat face au FUS. Le MAS ira à Tanger pour défier l'IRT au grand stade de Tanger, alors que le Wydad clôturera cette journée dimanche, ça sera le 18 octobre, avec la réception de l'Union sportive Amal Tiznit. On reste en Afrique, la sélection marocaine des moins de 20 ans a conclu hier sa préparation pour son dernier match contre la Libye, un match prévu aujourd'hui à 13h pour le compte de la dernière journée de l'UNAF. Les Lionceaux de l'Atlas ont pour rappel décroché leur billet pour la phase finale de la Coupe d'Afrique des Nations des moins de 20 ans après une victoire 2-0 face à l'Égypte. Auparavant, il y a eu le succès contre l'Algérie sur le score de 3-1. L'équipe de Ludovic Batelli espère finir en beauté face aux Libyens. Aujourd'hui, Ilyas Hamdia, le joueur des U20.
2: On est très content, alhamdoulilah, pour la qualification. On a un bon groupe, alhamdoulilah, on travaille très bien. Donc je pense que c'est totalement mérité. Après, voilà, on va rester concentré parce qu'il reste un match, on ne va pas se relâcher. Et la Libye, c'est un adversaire qu'il faut respecter aussi. Malgré que ce soit le dernier match et qu'on soit déjà qualifié. Et on vise la première place, Inch'Allah. Et puis, ça va le faire, Inch'Allah.
1: Ilyas Hamdia, le joueur des U20, le Maroc des moins de 20 ans, qui défie donc la Libye aujourd'hui à partir de 13h pour le compte de la dernière journée du tournoi de l'UNAF. Et puis, dans le reste de l'actualité, le Marocain Jelal Jayed a été désigné pour arbitrer la finale de la Coupe Golf Arabe qui verra l'Arabie Saoudite affronter les Émirats Arabes Unis aujourd'hui à partir de 18h, c'est à Jeddah. L'Arabie Saoudite avait éliminé le Qatar sur le fil alors que les Émirats Arabes Unis ont sorti Oman. La formation qui est entraînée par le coach Tariq Skitioui, c'était en demi-finale. A noter que Jelal Jayed avait été quatrième arbitre du match de classement du Mondial 2026 France-Angleterre l'été dernier après avoir dirigé 4 rencontres alors qu'il découvrait tout juste la compétition. Il était au sifflet lors des matchs de la phase de groupe Allemagne-Curaçao et Portugal-Ouzbékistan avant d'être nommé quatrième arbitre pour le 16e de finale entre l'Allemagne et le Paraguay et le 8e.

0: face à la Belgique, c'était en Ligue des Nations.
1: Oui, trois jours après son nul face à l'Italie, la France a renoué avec la victoire en dominant la Belgique sur le score de 4-1 hier lors de la quatrième journée de cette Ligue des Nations. Menée au score jusqu'à la 77e minute, les Bleus, longtemps incapables de trouver l'ouverture, ont su se montrer renversants grâce à l'apport de leurs remplaçants, Désiré Doué, Ryan Cherki et surtout Michael Olise, auteur d'un doublé. Ces joueurs ont fait la différence pour le plus grand bonheur de Zinedine Zidane, le sélectionneur des Bleus, qui est revenu sur cette victoire après le coup de sifflet final.
2: C'est vrai que ça a changé, la deuxième mi-temps a changé par rapport à notre première mi-temps, même s'il n'y a pas tout à ajouter en première mi-temps, je crois qu'on a bien commencé. Il nous a manqué peut-être de la percussion dans nos 25-30 derniers mètres, chose qui nous a manqué de toute façon dans nos trois matchs. Et c'est vrai qu'après, bon, on a fait notre deuxième mi-temps où on a réussi. Quand on a égalisé, en fait, ça a été un tout autre match. Et je suis content parce que c'est la réaction, en tous les cas, de tout le monde. Et ça termine, enfin, on termine nos 15 jours quand même avec une note très, très, très positive. Donc voilà, c'est mérité sur l'ensemble de tout ce qu'on a fait, d'avoir fait ce match et cette deuxième mi-temps surtout. Pour la plupart des joueurs, ils viennent de commencer leur saison. J'avais envie de voir aussi tout le monde. C'est-à-dire que ça s'est passé vraiment comme,

0: l'Italie et de la Turquie. Les Italiens qui se sont imposés à nouveau à domicile une semaine après avoir battu les Turcs chez eux. La Squadra Azzurra a de nouveau dominé les joueurs de Vincenzo Montella. Score final 3-1 hier. Et puis à suivre aujourd'hui les dernières rencontres de la quatrième journée de cette Ligue des Nations. À partir de 18h45, l'Angleterre de Harry Kane reçoit la République tchèque. À la même heure, la Croatie accueille l'Espagne. Et pendant qu'au lycée brille avec l'équipe de France en Ligue des Nations, son club, le Bayern Munich, tente de prolonger son contrat. L'international français qui pourrait gagner quelques 25 millions d'euros par an dans ce nouveau bail. Une clause libératoire pourrait être incluse. C'est ce que nous expliquait hier David Lortolari, notre consultant pour le football européen.
1: C'était clair dans le discours que le Bayern ne voulait pas engager quelques discussions que ce soit avec des concurrents, avec des clubs adverses. Je crois que le contrat va jusqu'en 2029 et le Bayern voudrait rajouter quelque chose comme 2 ans sans doute. Plus les années et plus les saisons vont passer et plus ce sera compliqué de le conserver en Bavière parce qu'on n'est pas prêt de mettre des sommes records comme le fait le Real, peut-être pour des salaires ou pour des transferts. Mais les Bavarois, ils ont bien compris qu'avec Olise, Luis Diaz, Harry Kane, ce genre de joueurs, c'est précisément avec ces profils-là qu'on pouvait gagner les plus gros matchs et les plus gros tournois parce qu'ils ont quelque chose de plus. Un grain de folie, un talent supplémentaire. Et Olise, c'est le Bayern de son actualité. Il faudra rallonger le salaire. Il faudra peut-être, alors que ça n'est pas le cas jusqu'ici, peut-être envisager et accepter une clause de sortie. Pour l'instant, il n'y en a pas. Donc les Bavarois peut-être feront des concessions pour être certains de garder Olise au moins 1 ou 2 saisons supplémentaires.
0: Et l'indemnité de transfert de Michael Olise pourrait atteindre les 200 millions d'euros. C'est ce que devront faire les dirigeants du Bayern. L'affaire ne reste donc à suivre. Dans le reste de l'actualité, Kylian Mbappé

0: Open 2020, il a été disqualifié. Le Serbe retrouve donc ce matin à 11h Alex de Minaur en finale du tournoi chinois. Mais ce qui est sûr, c'est que Djokovic est de retour alors qu'il fête ses 40 ans en mai prochain. Novak Djokovic a prouvé qu'il était encore au niveau. À Pékin, le Serbe a battu à la régulière Alexandre Zverev en plus de Daniil Medvedev et serait peut-être bien parti pour conclure la saison avant de viser les Jeux Olympiques en 2028. L'or olympique qui n'a d'ailleurs jamais remporté dans sa carrière.
1: Et enfin, Ali, on parle aussi de sport équestre dans cette édition de Sport Matin.
0: Oui, puisque Rabat s'apprête à accueillir un nouveau grand rendez-vous international de saut d'obstacle. La capitale du Royaume recevra du 30 octobre au 1er novembre les finales du Global Champions Tour et de la Global Champions League 2026. Monsef Zamrast nous en dit plus.
2: Une édition particulière puisque le circuit célèbre cette année ses 20 ans. Créé en 2006 par l'ancien champion olympique néerlandais Jan Tops, le Longines Global Champions Tour réunit chaque saison les meilleurs cavaliers et chevaux du monde sur des sites emblématiques à travers la planète. Après une première historique en 2024 en devenant la première ville africaine à accueillir le circuit, puis une deuxième édition en 2025, Rabat s'apprête donc à recevoir le LG City pour la troisième année consécutive. La compétition se déroulera au cœur de la capitale sur un site de 5,5 hectares aménagés entre la Tour Hassan, le Théâtre Royal de Rabat et la Tour Mohamed VI, un cadre qui mêlera sport de haut niveau et valorisation du patrimoine de la ville. Au-delà des compétitions, le public pourra également profiter d'un programme culturel avec un village thématique, des animations musicales et artistiques, ainsi que des spectacles équestres nationaux et internationaux. Sur le plan sportif, la finale de la Global Champions League, prévue le 30 octobre, désignera l'équipe championne de la saison. Deux jours plus tard, le 1er novembre, la finale du Longines Global Champions Tour couronnera le champion individuel 2026. Ce nouveau rendez-vous international vient également s'inscrire dans une tradition équestre profondément ancrée au Maroc, de la Tbourida aux différentes expressions des arts équestres en passant par l'élevage et la valorisation des races équines nationales. Le royaume accueille d'ailleurs chaque année plusieurs événements majeurs de la discipline, notamment le salon du cheval d'El Jadida, la semaine du cheval à Dar Salem et le Morocco Royal Tour avec l'appui notamment de la Fédération Royale Marocaine des Sports Équestres.
0: Voilà donc avis aux amateurs des sports équestres, c'est du 30 octobre au 1er novembre et c'est du côté de la capitale marocaine Rabat.
1: Et merci Ali Salahedine pour ce Sport Matin. On vous retrouve demain pour donc deux nouvelles éditions de Sport Matin. Restez avec nous encore quelques instants de Matin Info. On va parler de tensions commerciales entre grandes puissances économiques. Ça sera avec Oumar Baldé.
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0: arriver sur le marché européen à des prix compétitifs. Donc tout ceci contribue à enflammer la situation.
1: À vous entendre parler, Omar, on a l'impression que l'on fait face réellement à une guerre commerciale.
0: On n'en est pas encore à une confrontation généralisée, mais les ingrédients sont bien là. L'Europe cherche désormais à pouvoir réagir beaucoup plus rapidement aux pratiques commerciales qu'elle considère comme déloyales, notamment les dumpings, subventions ou restrictions d'accès au marché. D'ailleurs, les présidents français et allemands ont proposé hier à ce que l'UE se dote d'une nouvelle arme commerciale face à cette concurrence. Sans la nommer, on parle de la Chine, mais Pékin ne se laisse pas faire et a déjà prévenu. Si l'Union européenne prend de nouvelles mesures visant ces entreprises, eh bien, la Chine pourrait répondre avec ses propres instruments commerciaux. Le risque est donc celui d'une escalade un secteur après l'autre, les barrières commerciales pourraient se multiplier.
1: Alors, qui risque de payer le prix de cette confrontation entre l'Union européenne et la Chine, Omar?
0: C'est toute la difficulté pour Bruxelles, pour protéger l'industrie européenne. Donc, l'Union européenne peut donner de l'oxygène à certains producteurs avec ses barrières, mais taxer davantage les produits chinois pour aussi renchérir les coûts pour les entreprises et à terme les consommateurs, et la dépendance reste importante. La Chine fournit une part considérable des produits industriels importés par l'Europe. Dans la voiture électrique, par exemple, plus de la moitié des véhicules électriques importés par l'Union européenne proviennent de la Chine. L'Europe cherche donc une ligne de crête, réduire sa dépendance à la Chine sans casser une relation commerciale qui reste indispensable à son industrie. D'ailleurs, c'est dans ce contexte que son commissaire européen se rend jeudi et vendredi prochain à Pékin, avec pour objectif tenter de rééquilibrer la balance commerciale. C'est une mission qui n'est pas des plus faciles.
1: Et on compte sur vous donc, Omar, pour nous tenir au courant de ce qui aura été dit jeudi. Merci Omar Baldé pour cette Story Echo. On vous retrouve bien évidemment demain matin à la même heure. Restez avec nous sur Mehdi. Un petit peu de musique. Ashley Cook, Dance Around It.

0: Il en a été trouvé avec l'épidémie en République démocratique du Congo. Ebola touche 7 provinces, 8 500 cas ont été confirmés et 4 000 malades sont morts, un bilan des autorités congolaises. Une méthode d'une autre époque a été réhabilitée par Donald Trump. Le président des États-Unis a approuvé la mise à mort par peloton d'exécution, une méthode que l'armée des États-Unis n'a plus employée depuis 65 ans et qui devrait être utilisée contre l'auteur d'une tuerie sur une base militaire au Texas en 2009. Une décision alors que la peine de mort est remise en question à cause de l'échec de l'exécution de Christy Paik. Attention au Maroc, des fortes averses orageuses et des rafales de vent sont prévues aujourd'hui. Une alerte de niveau orange a été publiée par la Direction générale de la météorologie. Les provinces concernées sont Boujdour, Laayoune et Tarfaya. C'est la fin de ce flash. Belle journée à l'écoute de Média.
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0: Washington et Téhéran pour mettre fin à la guerre commencée par les États-Unis en février. Israël est en alerte maximale. Le ministre israélien de la Défense affirme que le Hamas prépare des attaques pour le 7 octobre. Le ministre a donc prévenu, si le groupe attaque Israël, les Gazaouis paieront un lourd tribut, selon ses mots. Demain, cela fera 3 ans que le Hamas a attaqué Israël. Depuis, Tel Aviv bombarde sans relâche la bande de Gaza, malgré un cessez-le-feu en cours depuis presque 1 an. En tout, plus de 74 000 Palestiniens sont morts, un chiffre sous-estimé selon plusieurs experts. En France, les lycéens se préparent à sortir dans la rue. Cette fois-ci, ils seront accompagnés par des étudiants, mais aussi des syndicats. Une manifestation qui a débuté il y a plus d'une semaine dans les banlieues parisiennes pour demander plus de moyens pour l'éducation. Depuis le début du mouvement, 215 élèves ont été blessés. L'un d'entre eux a perdu sa main, l'autre un œil, et plus de 6000 enfants ont été interpellés. Et ce matin, la Commission nationale des droits de l'homme s'est exprimée sur la situation en France. L'Institut a dit sa vive inquiétude face au recours disproportionné de la force. De plus, en plus de vidéos sortent sur les réseaux sociaux qui montrent des bavures policières contre des enfants qui demandent plus de moyens pour l'éducation nationale. En Europe, la guerre est toujours là. La Russie continue d'attaquer l'Ukraine. 7 personnes ont été tuées dans les dernières 24 heures à Kharkiv. Dans le même temps, Kiev frappe Moscou. Plusieurs minibus ont été touchés par des drones ukrainiens, selon les autorités russes. Le virus Ebola est-il en train de s'étendre à d'autres pays? Le Kenya a annoncé aujourd'hui la mort d'un patient atteint de cette maladie. C'est le premier cas jamais recensé dans le pays. Pour l'instant, aucun lien n'a été trouvé avec l'épidémie de République démocratique du Congo. Ebola touche 7 provinces dans le pays. 8500 cas ont été confirmés et 4000 malades sont morts. Un bilan des autorités congolaises. Et attention au Maroc, des fortes averses orageuses et des rafales de vent sont prévues aujourd'hui. Une alerte de niveau orange a été publiée par la Direction générale de la météorologie. Les provinces concernées sont Boujdour, Laayoune et Tarfaya. C'est la fin de ce flash. Belle journée à l'écoute de Mehdi.
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0: À droite notamment, on se frotte les mains, la question d'une alliance avec l'extrême droite reste en suspens. Au Maroc, politique également, et la chef du gouvernement Fatem Zahra El Mansouri a entamé le deuxième round des consultations avec les dirigeants des partis. On fera le point dans le journal tout à l'heure. La guerre à l'international, dans le Golfe d'abord, où les Houthis ciblent l'aéroport de Riyad en Arabie Saoudite. Les frappes se poursuivent également sur le territoire yéménite. La Turquie et le Pakistan annoncent l'envoi de forces et de moyens militaires dans le cadre du pacte de la Mecque passé avec le Royaume saoudien. Nous serons en Turquie ce midi. La guerre également en Ukraine et l'utilisation massive de drones s'avère efficace. Les deux camps se retrouvent dépourvus malgré les innovations. On en parlera dans le journal. Et puis du sport ce midi avec la quatrième journée de la Ligue des Nations à suivre ce soir à partir de 18h45. L'Espagne, championne du monde, affronte la Croatie. Hier, c'est l'équipe de France qui a largement dominé la Belgique. Ce sera en fin d'édition. Voilà, vous avez le programme pour ce midi. Bienvenue si vous nous rejoignez sur Midi 1. Restez avec nous, le grand journal, c'est à partir de 12h30.
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0: coach, psychologue du travail et enseignante. On va essayer de comprendre comment le coaching en entreprise a évolué en 10 ans et ce que cette évolution raconte du travail aujourd'hui.
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0: Bonjour Mona Skhli.
2: Bonjour Yasmine, comment ça va ?
0: Un plaisir de vous avoir. Alors Mona Skhli, quand vous comparez personnes que vous accompagnez il y a 10 ans à celles que vous accompagnez aujourd'hui, est-ce qu'elles arrivent avec les mêmes préoccupations ?
2: Eh ben, en tout cas, merci pour la question. Ce qui est sûr, c'est que finalement, le coaching est un baromètre des transformations du travail. Mmh. Parce que, bien sûr, les problématiques ne sont pas les mêmes, les demandes des personnes ne sont pas les mêmes, et bien entendu, les soucis des entreprises ne sont pas les mêmes. Donc, voilà. Par exemple, il y a 10 ans, on avait essentiellement des demandes de multinationales qui étaient basées à Casa ou à Rabat. Par exemple, un exemple très simple. Alors qu'aujourd'hui, on sait très bien que le coaching aujourd'hui, il s'est beaucoup plus démocratisé, que de grands groupes font appel aux coachs, sont prêts à financer des coachings pour leurs managers. Ce qui a changé aussi, c'est que dorénavant, on peut coacher aussi à distance, alors qu'auparavant, c'était une séance c'est-à-dire en face à face. Donc ça aussi, ça a changé. Mais la demande proprement dite a profondément vécu en fait une mutation de la part de l'entreprise.
0: Justement, quels sujets ont disparu ou diminué? Quels nouveaux sujets sont apparus? Quels sont ces nouveaux besoins en accompagnement, en coaching professionnel qui sont nés?
2: Par exemple, le coaching d'entreprise auparavant, il y a 10 ans, quand j'ai commencé, il y a 10 ans, c'est que l'entreprise me contactait pour réparer. Réparer, par exemple, le management d'un collaborateur. Ou, par exemple, faire en sorte que ce manager, qu'il ait pour pouvoir développer le potentiel de ce

0: global, pas individuel, mais global. On sait très bien aujourd'hui que le manager, en fait, lead la capacité d'une équipe à interagir et à apporter, en fait, un résultat qui est optimal et synergique. Et cette synergie dépend justement de la capacité du manager de pouvoir influencer positivement une équipe de travail. Et pour pouvoir le faire, bien sûr, il y a donc le premier critère, c'est par exemple le stress, la gestion du stress. Par exemple, un manager va venir travailler sur son stress il y a 10 ans. Aujourd'hui, il va plutôt venir travailler sur comment il est arrivé à un stade de burn-out. Vous voyez ce que je veux dire? Ça veut dire qu'il y a plus une volonté de travailler sur des choses personnelles qu'on n'avait pas il y a 10 ans.
1: Comprendre, autant, en fait, comprendre davantage le mécanisme. Alors justement, ça me donne une perche. Est-ce qu'aujourd'hui, c'est encore principalement l'entreprise qui propose le coaching dans ses plans de formation? Ou bien ce sont les collaborateurs qui demandent davantage à être accompagnés?
0: Tout à fait, c'est-à-dire qu'aujourd'hui, les investissements se font par des particuliers à titre individuel. Après, les vécus des particuliers en entreprise est différent. Aujourd'hui, on remarque aussi des profils de Marocains qui étaient soit durant leurs études à l'étranger, ils ont fait des stages à l'étranger, ils rentrent, soit des Marocains donc à très haut potentiel qui ont eu des postes de carrière. Voilà.

0: M.
1: Ça, c'est une excellente question. Effectivement, parfois, il y a des gaps en termes de... Voilà, il y a des soucis, finalement, de management profond. Il y a des soucis aussi d'organisation de l'entreprise elle-même qui fait que, ben, on impute tout aux collaborateurs. Et c'est pour ça que c'est très intéressant d'avoir des managers qui veulent comprendre pourquoi ils sont en burn-out. Et on va les accompagner à titre personnel pour, par exemple, la perte de sens. On va les accompagner par rapport à l'estime de soi, on va les accompagner par exemple par rapport à l'ennui au travail. Et in fine, ça leur permet aussi de conscientiser une chose, c'est que l'organisation aussi, à travers des formations, a besoin aussi d'un travail de fond. Vous voyez ce que je veux dire ?
0: Tout à
1: Donc,
0: fait.
1: C'est pour ça que c'est très essentiel d'arriver en fait à ce management, d'arriver à l'accompagner par rapport

0: ce regard abrasif et profond et en même temps externe.
1: C'est-à-dire que l'argument clé qu'on va avoir, nous, en tant que coach, et particulièrement, c'est d'agir sur deux choses essentielles. Le présentéisme, qu'on peut remarquer, ça veut dire que vous avez des personnes qui viennent au travail, à l'heure, et qui repartent à l'heure, mais le résultat n'est pas au rendez-vous d'une, de deux, le taux d'absentéisme, qui est très révélateur et qui coûte très cher à l'entreprise. Et le fait d'avoir aussi des générations Z, qui changent d'entreprise peut-être deux fois par an. Vous voyez? Et donc, c'est un révélateur de mal-être. Vous voyez ce que je veux dire? Ça veut
0: Complètement.
1: dire quand vous avez investi au niveau de certains talents, vous avez investi en termes de recrutement, et vous avez une personne qui va passer 6 mois et après qui décide de changer. Donc ça veut dire qu'il y a un problème de fond. Et c'est là où on agit. Donc finalement, les arguments ne sont pas les nôtres, mais les arguments, c'est la rentabilité de l'entreprise. C'est le résultat.
0: Oui,
1: C'est la qualité.
0: on accepte
1: Et
0: ou on
1: c'est la
0: n'accepte pas
1: qualité.
0: à ce moment-là, en fait. On a
1: Bah,
0: les
1: et c'est vachement
0: arguments,
1: la qualité.
0: voilà, c'est ça.
1: Mais c'est-à-dire la compétitivité d'une entreprise par rapport à la concurrence, ben, c'est en fait ce sont ça les critères. C'est la qualité et c'est le taux de rétention des talents. Ce sont des critères qui sont extrêmement parlants. Et c'est à partir de là qu'on arrive à agir en interne à travers des formations de soft skills, par exemple sur la gestion des émotions, la gestion du stress bien entendu, la prévention des risques psychosociaux, voilà. Et puis aussi l'intelligence collective. Parce que finalement, quand on est dans une phase de mutation, c'est-à-dire à l'international, local et international, bon, c'est très, très bien que ces phases de mutation technologique et autres, ben, en fait, elles ne peuvent être gérées que par les équipes locales et on n'a pas de baguette magique.

ces équipes acceptent d'être autonomes et acceptent d'apporter du contenu en termes d'innovation pour faire en sorte que l'entreprise où ils sont, où ils ont décidé d'adhérer, arrive en fait à rester la meilleure sur le marché. Mmh. Vous voyez ce que je veux dire ? Donc c'est pour ça que finalement,

0: ne permettent que, in fine, d'avoir une qualité au rendez-vous et la préservation des talents. C'est indiscutable.
1: Alors, vous n'avez peut-être pas de statistiques exactes, mais est-ce que vous pouvez un petit peu mesurer à quel degré la notion de quête de sens, de perte de sens aussi, émerge dans les discussions avec les coachés lors d'accompagnement professionnel en entreprise comme ça?
0: En fait, par rapport aux personnes que j'étais amenée à coacher, en 10 ans, on peut, c'est-à-dire si avant c'était du 20%, aujourd'hui on peut parler de 60%.
1: Carrément.
0: Carrément,
1: qui a changé? Qu'est-ce qui s'est passé en fait? Quelle est votre lecture de professionnel?
0: Ma lecture, c'est qu'aujourd'hui, les personnes sont beaucoup plus centrées sur elles-mêmes. Elles ont plus de possibilités de faire du développement personnel grâce à l'intelligence artificielle. Aujourd'hui, en un clic, les personnes peuvent être amenées à s'auto-former. Et puis, il y a aussi du vécu personnel. On sait très bien aussi qu'au Maroc, il y a aussi une volonté d'avoir une visibilité par rapport au métier, par rapport à ce qu'on possède. Vous voyez ? Mmh. Et c'est ça aussi qui longtemps a été le moteur pour se faire coacher. C'est-à-dire développer la performance pour être à même d'avoir un meilleur salaire grâce au meilleur poste.
1: C'est ça.
0: Mais aujourd'hui, on sait que la perte de sens n'est pas liée à ce qu'on a, mais à ce qu'on est. Ça veut dire que nos valeurs de base, en termes de crédibilité, en termes de valeurs morales, d'honnêteté, d'éthique, si elles ne sont pas écoutées quand on travaille au quotidien, forcément, il y a une perte de sens. Et c'est cette perte de sens qui peut entraîner justement l'épuisement professionnel.
1: Mmh. Mais justement, à travers ces 10 années d'expérience, vous avez parlé de 20% versus 60% par rapport aux personnes qui viennent parler de quête de sens. Et le burn-out aussi, est-ce qu'on peut mesurer un peu l'évolution? Est-ce qu'on vous en voyez plus, vous en voyez moins? Comment ça se passe?
0: Les burn-out, c'est un peu l'ADN de mon activité. Donc, la prévention du burn-out aujourd'hui est une finalité des entreprises. Mmh. Quand on arrive à communiquer sur la prévention des risques psychosociaux, on va parler de stress chronique. Parce que le burn-out, c'est quoi? En fait, c'est un stress qui dure dans le temps. Vous voyez ce que je veux dire?
1: Tout à fait.
0: Mais aujourd'hui, il y a autre chose qui s'est greffé. Ça veut dire que pour des personnes qui ont tout investi au niveau du travail et qui ont peut-être laissé de côté leur vie personnelle, ces personnes-là se sont retrouvées avec un vide existentiel. Et c'est ça aussi qui alimente cette perte de sens. Il y a aussi autre chose qui a changé dans notre société. C'est qu'aujourd'hui, on voit par exemple des commerciaux qui sont de plus en plus confrontés à la violence externe. Ça veut dire qu'ils vont avoir des interactions avec des clients et ces clients vont être vraiment violents physiquement avec eux. Je vous donne un exemple. Quelqu'un qui travaille à la banque et qui va faire du recouvrement. Mmh. Et lors du recouvrement, quelqu'un qui ne veut pas le payer va peut-être le pousser ou l'insulter sans donner tous les détails. Et ça, c'est une violence externe à titre de menace ou d'insulte auquel peut-être il y a 10 ans, les personnes n'étaient pas confrontées dans le cadre de leur travail.
1: Et pourquoi? Qu'est-ce qui a changé?
0: Ce qui a changé, c'est la société. Mm. C'est le stress au niveau des personnes, c'est trop d'exigences. C'est cette volonté.
1: Mais c'est ça qui est contradictoire, c'est que l'accompagnement en entreprise, la prévention des risques de santé mentale au travail n'ont fait qu'augmenter lors des 10 dernières années. Mmh. Et parallèlement, les problèmes aussi n'ont fait qu'augmenter.
0: Les problèmes n'ont fait qu'augmenter parce qu'il y a un problème peut-être de fond. Peut-être en termes d'éducation. Mm. Peut-être en termes d'éducation. Ça veut dire que les personnes auparavant qui avaient un métier qui était relativement respectable sont amenées aujourd'hui à être confrontées à de la violence physique ou à des agressions de la part des usagers, par exemple, quel que soit le métier. Vous voyez ce que je veux dire?
1: Ouais.
0: Donc ce qui a changé, c'est aussi ça. C'est un stress qui s'est un peu démocratisé. Mm. Oui, ça veut dire. Mais cette prévention des risques psychosociaux, elle n'est pas généralisée au niveau de toutes les entreprises. Elle n'est pas généralisée au niveau de toutes les entreprises, c'est indiscutable. Aujourd'hui, on sait très bien que, par exemple, le conseil en organisation, c'est quelque chose d'essentiel. Ça permet vraiment d'accompagner des transformations de cette entreprise. Et ça permet d'accompagner le changement. Et c'est essentiel parce que le changement peut aussi être à l'origine du stress. Vous voyez, donc c'est complètement lié. On ne peut pas venir agir sur le stress en tant que finalité, ou sur le burn-out, sans venir creuser au niveau de l'origine de ce

0: burn-out et de ce stress. Vous voyez ce que je veux dire?
1: Ouais.
0: Donc c'est pour ça que les formations, c'est un tout. C'est-à-dire que le coaching, on ne peut pas agir qu'en tant que coach. On agit autant aussi en tant que formateur sur les soft skills.
1: Mmh. C'est pour ça que vous avez développé ces différentes compétences vous-même. Le coaching,
0: tout
1: la psychologie
0: absolument.
1: Du travail,
0: absolument.
1: C'est ça. Alors,
0: absolument.
1: Justement, le coaching aujourd'hui en entreprise accompagne davantage des personnes qui cherchent à réussir ou des personnes qui cherchent surtout à ne pas subir leur travail.
0: Aujourd'hui, en fait, quand on coach une personne, on la coach dans son écosystème. Ça veut dire autant quelqu'un va investir sur un coaching à titre individuel, mais en parallèle, on sera amené à gérer des problématiques qui peuvent être personnelles, des problématiques liées peut-être à un manque de vie sociale. Vous voyez, quand vous avez, par exemple, on va l'appeler Brahim. Brahim travaille en entreprise, d'accord ? Il est membre du CODIR. Mais quand

0: rentre chez lui, il a une problématique chez lui qu'il n'a pas résolue, il va venir le lendemain au travail en impactant son équipe par un problème de stress, par un problème de mauvaise humeur. Vous voyez ce que je veux dire?
1: Tout à fait.
0: Donc, on est un tout.
1: On est un tout.
0: On ne peut pas couper. On est un tout.
1: Oui.
0: Et donc, c'est pour ça qu'aujourd'hui, le coach est un facilitateur de tout un écosystème. Mmh.
1: Alors qu'avant, on parlait de séparation vie privée, vie professionnelle. C'était une thématique récurrente aussi dans les discussions.
0: Absolument, mais c'est un leurre. Aujourd'hui, quand vous avez les générations Z, elles peuvent rentrer chez elles avec leur PC ou être, être carrément connectées à toute heure, je veux dire. Et donc, ça crée que finalement, il y ait des gaps de gestion de la vie privée et la vie personnelle. Il y a des personnes, par exemple, qui ont une vie pro, une vie perso, et qui zappent complètement la vie sociale. Or, la vie sociale est très essentielle pour notre équilibre en tant qu'être humain, parce que ça va nous permettre justement de produire cette fameuse ocytocine, qui est l'hormone du lien social, et qui nous apporte beaucoup d'énergie.
1: Mmh.
0: Absolument.
1: Peut-être
0: et
1: finir.
0: Cette énergie-là, elle nous permet de dépasser le stress et le burn-out.
1: Alors.
0: C'est indiscutable.
1: Pour finir, Mona Skhli, justement, est-ce que vous coachez aujourd'hui comme il y a 10 ans, ou bien vous êtes plus vigilante sur certains terrains, vous avez mis de côté certains outils, vous avez développé d'autres techniques? Je ne parle pas, bien sûr, aujourd'hui, de votre formation à vous.
0: Oui, oui. En tant que coach et psychologue du travail. Ouais. Ce qui est sûr aujourd'hui, on ne peut travailler qu'avec des outils. Aujourd'hui, ce sont les outils qui nous permettent d'accompagner correctement un coaché en fonction de sa demande. Vous voyez? Donc ça, c'est vraiment, vraiment essentiel de s'aider d'outils. Et les outils sont pluriels aujourd'hui. Aujourd'hui, par exemple, quand on va intervenir en entreprise auprès d'un manager, on va lui permettre d'atteindre, par exemple, des objectifs grâce à des indicateurs de performance qu'il saura lui-même établir avec, par exemple, son responsable.

0: organisation. Par exemple, un manager qui est trop dans le directif, on va lui donner aussi des outils pour être plus dans un travail d'intelligence collective, plus que de contrôle. Vous voyez ce que je veux dire? Donc, c'est vraiment des outils qu'on donne au manager. Donc, ça peut être à titre individuel ou pour du coaching collectif. C'est ça l'avantage.
1: C'est ça l'avantage, absolument. En tout cas, merci beaucoup pour toutes ces explications, Mona Skrelli.
0: Avec plaisir, Yasmine. Merci pour l'invitation. Excellente journée à tous.
1: Également. Alors, le coaching n'a peut-être pas changé parce que les êtres humains sont devenus différents. Il a changé parce que le cadre dans lequel ils travaillent, décident, évoluent et se projettent est devenu beaucoup plus mouvant. Et finalement, observer l'évolution du coaching, c'est aussi observer l'évolution du travail lui-même. C'était Nouvelle Piste, le rendez-vous qui explore pour vous les grandes mutations du monde professionnel.

0: nuageux, idem à Ifrane avec 23 degrés. Il fera 1 degré de plus à Tétouan, des nuages épars dans le ciel de Safi avec 25 degrés, 25 degrés aussi à Larache. Le mercure affichera 26 degrés à Tanger sous les averses, 26 degrés aussi à Nador et à Lousseima. Prévoir le parc à Rabat, des averses de prévues avec 27 degrés, même température à Tantane et El Jadida sous les orages. Le thermomètre indiquera 28 degrés à Irachidia, Fès et Saouira, Tel Zawar, Zaza, Tétinrir. 29 degrés aujourd'hui à Casablanca, Ben Guérir, Figig, Smala et Darla sous les nuages. 30 degrés à Laayoune, Agadir, Oujda, Benimelal, Renifra et Tiznit. Enfin, des averses à Marrakech avec 32 degrés ainsi qu'à Zagora. Dans les autres villes d'Afrique du Nord, du soleil à Tripoli avec 27 degrés, 27 aussi à Alger, 29 degrés au Caire et 31 degrés à Nouakchott. En Europe, à Madrid, 20 degrés, des nuages dans le ciel londonien avec 21 degrés, 22 à Istanbul et Bruxelles et 25 à Paris. En Amérique, 12 degrés à Montréal aujourd'hui, 17 à New York, 22 degrés à Mexico et 26 degrés à Rio de Janeiro. En Asie, un temps ensoleillé à Séoul avec 23 degrés, 26 degrés à Sydney, 28 à Tokyo et Pékin. Et enfin, dans le monde arabe, 26 degrés à Damas et Beyrouth aujourd'hui, 38 à Bagdad et la Mecque, et jusqu'à 39 degrés à Dubaï.
1: Bienvenue si vous nous rejoignez sur Média 1, il est tout juste 12h, passé de 30 minutes, tout de suite le journal. Et c'est à la une de l'actualité, plus de 86 000 manifestants dans les régions françaises. Ce matin, le mouvement des lycéens qui réclament de meilleures conditions d'études gagne de l'ampleur. Ce midi, nous serons en direct depuis le cortège de manifestants à Paris. En Espagne, les réactions s'enchaînent après que le chef du gouvernement socialiste a convoqué des élections législatives anticipées. À droite, notamment, on se frotte les mains. La question d'une alliance avec l'extrême droite reste en suspens. Au Maroc, politique également, et la chef du gouvernement, Fatim Zahra El Mansouri, a entamé le deuxième round des consultations avec les dirigeants des partis. On fera le point dans ce journal. La guerre à l'international, dans le Golfe d'abord, où les Houthis ciblent l'aéroport de Riyad en Arabie Saoudite. Les frappes se poursuivent également sur le territoire yéménite. La Turquie et le Pakistan envoient des forces et des moyens militaires dans le cadre du pacte de la Mecque passé avec le Royaume saoudien. Nous serons en Turquie dans cette édition. La guerre également en Ukraine et l'utilisation massive des drones s'avère efficace pour s'en défendre. Les deux camps sont un peu démunis, on vous l'expliquera dans ce journal. Et puis du football à suivre ce soir, les dernières rencontres de la quatrième journée de la Ligue des Nations. On reviendra sur la victoire de l'équipe de France hier qui a largement dominé la Belgique 4-1. Ce sera en fin d'édition. Près de 900 établissements scolaires fermés ou perturbés aujourd'hui en France. Des actions et des manifestations ont lieu partout dans le pays à l'appel des lycéens et des professeurs notamment qui réclament de meilleures conditions d'études. Pour la première

0: invité de la rédaction, notre invité de la mi-journée, le chercheur Thomas Marty. Il sera avec nous à partir de 13h05. On reste en Europe, direction l'Espagne, où la crise politique et sociale est arrivée à son comble. Le chef du gouvernement socialiste, Pedro Sanchez, convoque des élections législatives anticipées pour le 29 novembre prochain. Annonce faite hier, après le rejet vendredi dernier de deux mesures proposées par son gouvernement pour tenter de sortir de la crise du logement qui frappe le pays. Un vote de confiance alors que le locataire de la Moncloa est depuis plusieurs mois bousculé par les crises et les scandales de corruption impliqués quand plusieurs personnes de son entourage. La droite espagnole, elle, se réjouit de ce scrutin anticipé. Enfin, des élections ont été convoquées. C'est notamment félicité Alberto Núñez Feijóo, le leader du PP, parti conservateur de droite. Mais pourra-t-il mobiliser assez d'électeurs ou devra-t-il faire alliance avec le parti d'extrême droite Vox? Nous avons posé la question à Nicolas Klein. Il est spécialiste de l'Espagne.
1: Ce qui paraît quand même le plus probable, c'est que le Parti populaire, donc le parti de droite classique, qui est la principale formation d'opposition en Espagne aujourd'hui, il est très probable qu'il n'ait pas une majorité absolue à lui tout seul. S'il a 150 sièges sur les 350 du Congrès des députés, qui est la Chambre basse, ce sera déjà bien, mais ça n'est pas encore 176 sièges qui est la majorité absolue. Donc le plus probable, c'est qu'il doive faire alliance avec la droite radicale de Vox, qui est en plein essor également et qui aujourd'hui serait créditée de 65 à 70 sièges. Donc ça voudrait dire que si on se fonde sur les sondages actuels, cette coalition serait largement majoritaire. Elle dépasserait les 200 sièges alors qu'il en faut au minimum 176. Là aussi, on verra comment les sondages évoluent ou pas au fil des semaines, mais il semble que ce soit l'option aujourd'hui la plus probable, sachant que de toute façon, comme vous le disiez, Parti Populaire et Vox gouvernent déjà en coalition dans un certain nombre de grandes villes d'Espagne et dans plusieurs communautés autonomes espagnoles.
0: Voilà Nicolas Klein, spécialiste de l'Espagne, agrégé d'espagnol, professeur aux classes préparatoires. Il était l'invité de Mélanie Pinto ce matin dans la matinale de Midi. Au Maroc aussi, on parle politique ce midi avec une question. Le prochain gouvernement sera-t-il de centre-gauche? Stéphanie Parot nous rejoint en studio. Bonjour Stéphanie.
2: Bonjour Lina, bonjour à toutes et tous.
0: L'ouverture du Parlement aura lieu vendredi. Le nouveau gouvernement se dessine petit à petit et les consultations se poursuivent encore. Selon certaines sources, Stéphanie, la chef du gouvernement, Fatim Zahra El-Mansouri, privilégierait trois formation.
2: Oui, l'Istiklal, l'Union Socialiste des Forces Populaires et le Parti du Progrès et du Socialisme. Avec ces trois formations, l'alliance dirigée par le PAM pourrait dépasser les 9 sièges, le seuil de la majorité absolue au Parlement. Fatima El-Zahra El-Mansouri avait évoqué la nécessité

de nouvelles frappes sur l'Arabie Saoudite, notamment sur l'aéroport de la capitale Riyad. C'est dans ce contexte que le pacte de la Mecque est activé pour la première fois. La Turquie et le Pakistan vont envoyer des forces et des moyens militaires en Arabie Saoudite en soutien au Royaume-Uni.

0: pour l'instant que la Turquie ou le Pakistan participeront directement aux opérations offensives contre les Houthis au Yémen. L'enjeu est de renforcer la défense et la dissuasion saoudienne, tout en se ménageant une marge de manœuvre pour la suite. À Ankara, dans le voir pour Mehdi.
1: Un mot de la guerre en Iran et le Qatar qui joue le rôle de médiateur dans cette guerre au Moyen-Orient a affirmé ce matin que les discussions se poursuivent entre Washington et Téhéran pour tenter de sortir de l'impasse après plus de 7 mois de conflit. Et puis demain, 7 octobre, date de commémoration des attentats du Hamas en Israël, à la suite desquels Tel Aviv a déclenché la guerre génocidaire contre Gaza. Sachez qu'une manifestation prévue demain à l'appel du collectif Urgence Palestine a été interdite à Paris. La guerre également en Ukraine et chaque jour davantage une guerre de drones. Cette nuit, la Russie a lancé 137 drones contre l'Ukraine qui a répliqué avec une attaque d'une rare ampleur contre la capitale russe. 650 drones. Bonjour Constantin Jallot.
2: Bonjour Léna, bonjour à toutes et tous.
1: Ces drones sont de plus en plus difficiles à intercepter. À Kiev par exemple, ils abîment des bâtiments, des stations-service, des ponts et ce, malgré les progrès technologiques de la défense ukrainienne augmentent par l'intelligence artificielle. En bref, aucun camp et aucune des deux capitales n'est épargnée, Constantin.
2: En effet, Moscou d'abord cette nuit a essuyé l'une des attaques les plus massives depuis le début de l'invasion de l'Ukraine. Selon le maire de la ville, 650 drones donc ont été lancés en direction de la région moscovite. Vous comprenez la stratégie, une vague massive de drones lancés, moins chers que les missiles, pour déborder les défenses anti-aériennes. Les défenses russes ici ont bien intercepté la plupart des drones, mais plusieurs ont franchi les barrages. Bilan, 2 morts, 9 blessés, 47 maisons et plusieurs appartements endommagés. Les aéroports de la capitale ont également vu leur trafic perturbé. Cette attaque intervient dans un contexte d'intensification des frappes entre les deux pays. Dimanche encore, l'armée russe promettait de renforcer ses bombardements sur les infrastructures ukrainiennes. Une réponse aux déclarations du président Volodymyr Zelensky, qui lui avait promis une escalade des attaques contre les raffineries russes. Face à cette guerre de drones et à la pénurie de missiles intercepteurs, l'Ukraine tente de se défendre en innovant. Depuis quelques jours, des tourelles robotisées équipées de mitrailleuses lourdes sont déployées autour de Kiev. Elles sont pilotées par intelligence artificielle et capables de détecter et d'abattre sans intervention humaine les drones russes, y compris les derniers modèles, ceux à réaction, plus rapides et plus difficiles à intercepter. Selon l'armée de l'air ukrainienne, une douzaine de ces systèmes sont déjà opérationnels. Mais attention, il n'y aura pas de miracle, tempère l'armée. Ces tourelles ont une portée limitée et dépendent notamment de bonnes conditions météo.
1: Merci beaucoup Constantin Jallot pour toutes ces précisions. Allez, comme promis, du sport, du football pour refermer cette édition. À suivre ce soir, les dernières rencontres de la 4e journée de la Ligue des Nations. À partir de 18h45, l'Espagne, championne du monde, affronte la Croatie. Hier, c'est l'équipe de France qui a largement dominé la Belgique 4-1. On fait le point avec Alice Alaïdine.
3: Trois jours après son nul face à l'Italie, la France a renoué avec la victoire en dominant la Belgique. Pourtant, les choses avaient mal commencé pour les Bleus, menés au score jusqu'à la 77e minute après l'ouverture du score de Luke Bakio. Mais les coéquipiers d'Ousmane Dembélé ont su se montrer renversants grâce à l'apport de leurs remplaçants. Désiré Doué, Ryan Cherki et surtout Michael Olise ont fait la différence.

0: Et en fait, ça a été un tout autre match et je suis content parce que c'est la réaction en tous les cas de tout le monde et ça termine, enfin, on termine nos 15 jours quand même avec une note très très très positive. Donc voilà, c'est mérité sur l'ensemble de tout ce qu'on a fait.
1: 3 victoires, 1 nul, 7 buts marqués contre 2 encaissés. Le bilan est donc positif pour Zidane pour ses 4 premiers matchs à la tête de l'équipe de France. L'autre rencontre du groupe a permis, elle, à l'Italie de prendre la deuxième place. La Squadra Azzurra a de nouveau dominé la Turquie sur le score de 3-1. Assure aujourd'hui les dernières rencontres de la 4e journée de la Ligue des Nations. À partir de 18h45, la Croatie accueille l'Espagne. Les champions du monde ont l'occasion d'enchaîner une 4e victoire en autant de matchs. À la même heure, l'Angleterre, 2e du groupe, reçoit la République tchèque.
2: Ali Salahedine pour refermer cette édition. Merci à vous de l'avoir suivi. Restez avec nous sur Midi 1. Le Grand Journal continue.
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2: Bonjour à toutes et à tous et bienvenue si vous nous rejoignez sur Midi 1. Merci d'être avec nous pour ce Grand Journal en ce mardi 6 octobre 2026. Nous sommes ensemble jusqu'à 13h30.

0: et le chercheur Thomas Marty, les docteurs en sciences politiques. Rendez-vous à 13h05. Et comme tous les mardis, la rédaction de Midi 1 vous propose un nouveau numéro de votre magazine DABA. Marianne Garnier nous emmènera à la découverte des mobilités douces et décarbonées, à la rencontre aussi de Mohamed Radi, réparateur de vélo depuis 40 ans. Ce sera à partir de 13h20 sur Midi 1. Et comme d'habitude, tout de suite, on retrouve Tariq Lahabi pour la revue de presse. On fait le tour des kiosques maghrébins et internationaux.
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3: Bonjour, bonjour à tous. En Espagne, Pedro Sanchez convoque des législatives anticipées pour le 29 novembre, un pari à haut risque selon la presse internationale. El País présente tout d'abord le scrutin comme une tentative de retrouver une majorité qui permette enfin de gouverner. Toutefois, le quotidien espagnol souligne aussi la difficulté de ce pari. Les sondages donnent en ce moment la droite. PP et Vox réunis en position très favorable. Le Financial Times voit dans cette décision une tentative en tout cas de reprendre le contrôle de l'agenda politique et de sauver son gouvernement. Même tonalité dans la presse belge. Sanchez prend un pari risqué, profiter de la mobilisation autour de la crise du logement pour remobiliser la gauche et tenter de conserver le pouvoir. L'enjeu sera donc double, déterminer qui arrivera en tête et qui sera capable de former une majorité. La presse internationale décrit une élection à haut risque donc pour Sanchez, un pari pour sortir du blocage, mais qui pourrait aussi marquer la fin de son cycle politique. Direction le Maghreb, Maroc, dans Express, selon les données d'Eurostat, les échanges maritimes ont dépassé avec l'Union européenne 43,5 milliards d'euros en 2025, confirmant l'importance des liaisons commerciales. Express qui insiste surtout sur les exportations marocaines, plus de 70% de leur valeur vers l'Union européenne et près de 96% de leur volume passe par la mer. Une performance qui illustre, selon le site, la montée en puissance des infrastructures portuaires marocaines et leur rôle dans les chaînes de valeurs européennes. Une dynamique qui s'inscrit dans une relation commerciale particulièrement forte et dense. L'Union européenne reste le premier partenaire commercial du Maroc avec environ 60 milliards d'euros d'échanges de marchandises en 2024. En Tunisie à présent, l'inflation repart à la hausse et les prix continuent de peser sur les ménages.

0: 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Midi, passé de 51 minutes, bienvenue si vous nous rejoignez sur Midi 1 dans ce grand journal. C'est l'heure de faire le point sur toute l'actualité économique du jour. On retrouve Oumar Baldé pour le journal de l'économie.
1: Bonjour et bienvenue dans votre journal de l'économie. À la une, ce mardi 6 octobre 2026, le Maroc veut davantage se faire entendre dans la réforme du commerce mondial. Rabat appelle à sortir de l'impasse des négociations à l'Organisation mondiale du commerce et à placer les priorités africaines au cœur du processus. Parmi ces priorités, le coût des transferts d'argent des migrants, il reste élevé entre 6 et 8% en moyenne pour le Maroc. Réduire ces coûts permettraient de libérer davantage de ressources pour les ménages, mais aussi pour l'investissement, les PME et l'emploi. D'ailleurs, à l'OMC, une initiative est portée dans ce sens par le Maroc et le groupe africain à l'Organisation mondiale du commerce. La tension monte entre l'Europe et la Chine. Paris et Berlin proposent à l'Union européenne une nouvelle arme juridique pour réagir rapidement en cas de guerre commerciale. Bruxelles pourrait, dans certains cas, aller jusqu'à exclure du marché européen des biens et services provenant d'un pays jugé hostile commercialement. Pourquoi maintenant? Parce que le déficit commercial

0: Les commandes reculent, les coûts augmentent et les perturbations logistiques s'aggravent, notamment au port de Durban, et la pression pourrait encore monter avec les carburants. L'essence pourrait progresser jusqu'à 12%, tandis que le diesel a déjà progressé de 10%. Un nouveau risque pour l'activité et pour l'inflation, alors que les prix progressent déjà de plus de 4% dans le pays. Voilà, c'est tout pour votre journal de l'économie de ce mardi 6 septembre. Bonne suite de programme sur Medium.
1: Et bienvenue si vous nous rejoignez dans ce grand journal sur Média en ce mardi 6 octobre 2026. Comme tous les mardis, votre chronique du grand journal est consacrée à la santé. Et Marianne Garnier est en studio ce midi pour en parler pour cette chronique santé. Décidément, Marianne, on vous retrouve beaucoup ce midi.
2: Et oui, Lina, quelle
1: bonjour
2: chance
1: Marianne.
2: Pour vous.
1: Je suis
2: bonjour
1: ravie.
2: Lina, bonjour à toutes et à tous.
1: Et c'était la journée mondiale des animaux dimanche dernier. Marianne, un événement qui vous a inspiré justement cette chronique.
2: Et oui, Lina, ne vous est-il jamais arrivé un soir après une dure journée de travail et un temps un peu pluvieux comme aujourd'hui par exemple, de rentrer chez vous et de vous bloquer

fatigué, il était malade. Et vraiment, sa mère nous le ramène avec une chaise roulante et tout ça. Mais il était heureux, vraiment un changement radical quand il voyait ses animaux, ses canards, ses poulaillers, c'est tout ça. Il était très content, il regardait, il souriait. Et sa maman m'a dit, bien sûr, lâche-moi avant sa mort.

0: manifestés, des dizaines de milliers de personnes rassemblées, 86 000 manifestants décomptés en région ce matin par les autorités françaises. Pour en parler, nous recevons Thomas Marty, qui est chercheur au CNRS, docteur en sciences politiques, chercheur à l'Université de Limoges. Pardon, c'est notre invité de la mi-journée. Thomas Marty, vous êtes docteur en sciences politiques, chercheur à l'Université de Limoges. Bonjour.
1: Bonjour.
0: Merci d'être avec nous sur Médien pour revenir donc sur cette mobilisation lycéenne, mais pas que lycéenne. Les étudiants ont rejoint le mouvement et pour la première fois aujourd'hui, une intersyndicale de l'éducation nationale a rejoint la mobilisation. Des dizaines de milliers de personnes manifestent à travers la France. Est-ce que vous pouvez nous rappeler un petit peu quelles sont les revendications des lycéens ?
1: Bon, les revendications des lycéens, elles partent d'abord de mobilisations sur leur site d'études, sur leur site de travail. Donc, ce sont des mobilisations qui sont nées en région parisienne, en banlieue parisienne. Ce sont des mobilisations qui sont d'abord liées au bâti scolaire, au rythme de travail. Et puis, plus anciennement, puisque c'est une revendication qui a déjà fait l'objet de mobilisations dans les années passées, au moment où elle a été mise en place, c'est la réforme dite Parcoursup, c'est-à-dire cette application numérique qui permet d'orienter les lycéens dans leur futur étudiants et dans leur choix d'études dans les différentes villes universitaires. Donc il y a une agrégation voilà, de mobilisation à la fois pratique, politique, il y a une dizaine, une quinzaine de jours. Et aujourd'hui, effectivement, vous l'avez dit, il y a des syndicats de salariés, des syndicats enseignants qui se surajoutent à cette mobilisation et la mobilisation a quitté un petit peu l'aspect blocus, l'enceinte des lycées pour se diriger dans la rue vers des mouvements classiques de manifestations et de défilés dans les principales villes françaises et cet après-midi en particulier à Paris.
0: Alors les revendications lycéennes, est-ce qu'elles se concentrent principalement sur le système éducatif que vous évoquiez, notamment Parcoursup, les réformes du baccalauréat, ou bien est-ce qu'elles portent désormais sur des enjeux sociétaux plus larges, comme le climat, la justice sociale aussi, ou même plus simplement la politique nationale ?
1: Alors, effectivement, mais même les mobilisations et les revendications propres des lycéens sont aussi des revendications sociales et politiques. La revendication, je le disais tout à l'heure, autour de Parcoursup, c'est aussi une revendication autour de la justice sociale et de l'égalité d'accès aux différentes strates de l'enseignement supérieur. Il ne faut pas oublier non plus qu'en France, il y a une élection présidentielle et un débat politique à venir. Et les jeunes, même si là, on parle de jeunes qui ne sont pas forcément encore en âge de voter, mais la population des 15-20 ans, qui est grosso modo celle qui est mobilisée aujourd'hui, c'est une population qui compte aujourd'hui, même s'il y a une déprise démographique en France aujourd'hui. C'est 5 à 6% de la société française. Et les électorats jeunes sont des électorats qui vont compter, puisqu'ils sont incarnés dans les principales forces politiques qui aujourd'hui sont numériquement présentes au Parlement, c'est-à-dire le Rassemblement national d'un côté et la France insoumise de l'autre. Donc politiquement, ce sont des générations, enfin la génération actuelle est une génération sans doute un peu plus engagée politiquement que ne l'était la génération ou les générations au moins des deux décennies précédentes.
0: Alors, vous parlez politique, hein, ça tombe bien, puisqu'on est en pleine campagne électorale en France. Les élections présidentielles arrivent en 2027. Comment est-ce que vous analysez la réponse politique face aux revendications de ces lycéens, aussi de ces professeurs et de ces étudiants, des revendications qui durent depuis déjà deux semaines? Quelle a été la réponse politique?
1: Alors, la réponse politique gouvernementale a été assez classique. Elle a été d'abord de tout de suite négociée avec différentes entités, syndicats ou même sur le terrain. Et le gouvernement a grosso modo proposé une plateforme de prise en compte des revendications lycéennes, reproduisant à peu près ce qui avait été fait au moment du mouvement dit des Gilets jaunes avec ce qu'on a appelé le grand débat national. Voilà, qu'Emmanuel Macron avait lui-même mis en scène en s'exprimant en son nom propre et en organisant des débats directs avec les citoyens. Donc il y a un peu cette idée voilà, que le pouvoir d'État est en capacité ou doit être en capacité d'entendre les revendications et puis de les traduire et de les enregistrer. Bon, sauf qu'effectivement, la problématique politique est un peu plus complexe puisque les lycées sont une compétence d'une entité décentralisée qui est la région. Donc il n'y a pas une chaîne de commandement.

0: suffisamment simple qui permettrait de dire au gouvernement demain quelles sont les réponses que l'on peut apporter, notamment par exemple à la problématique des lycées professionnels, à qui sont les plus délabrés et les plus en situation les plus enfin, dans une situation la plus délicate. Voilà, donc il y a une vraie problématique dans la réponse du pouvoir aujourd'hui et une vraie problématique dans la remontée des revendications de terrain.
1: Est-ce que vous pouvez nous expliquer un petit peu c'est quoi cette fracture entre lycée professionnel, lycée parcours classique? Il y a aussi des différences entre les banlieues et les villes, les régions et les villes. Quel est l'état de cette fracture?
0: Oh bah il est assez important. Vous avez toute une partie de la jeunesse. Un sociologue, Pierre Bourdieu, disait que la jeunesse n'était qu'un mot, et il opposait deux types de jeunesse. Bah, une jeunesse qui est dans le système et dans le schéma des études générales, qui a accès notamment par exemple à ce système dit de Parcoursup, c'est-à-dire qu'il y a une liaison assez générale entre l'enseignement général en lycée et puis les formations du supérieur qui sont inscrites notamment dans le système universitaire. Et puis de l'autre côté, il y a toute une seconde partie de la jeunesse qui, elle, échappe à ce système Parcoursup, à ce système des études générales et qui est dans un circuit professionnel qui est, on le sait, alors même s'il y a eu d'importantes réformes et notamment de prise en compte de l'apprentissage en France ces dernières années, il y a sans doute un système qui n'est pas parfaitement bien calé, qui est sous-financé, et on le voit dans l'état des établissements. Enfin, les établissements à partir desquels la mobilisation est née sont des établissements, des lycées, qui sont des lycées professionnels, parce que c'est eux qui ont le bâti scolaire le plus endommagé. C'est eux aussi sans doute qui bénéficient de la plus grande absence qui ne bénéficient pas beaucoup de la présence des enseignants. Il y a beaucoup d'absences non remplacées. Enfin voilà. Donc c'est une partie du système éducatif qui est largement en difficulté en France aujourd'hui. Et même si politiquement il n'y a pas forcément une conjonction de ces différentes formes de mobilisation, on voit bien que la mobilisation est partie de ce système des lycées professionnels pour après effectivement se généraliser aujourd'hui, y compris jusque dans les universités, puisque les universités, là, cette semaine, ce mardi, commencent à rentrer dans le jeu. Et c'est ce qui donnera d'ailleurs ou pas la portée sans doute au mouvement, c'est la capacité des étudiants majeurs dans les premiers cycles universitaires notamment, à se mobiliser ou à ne pas se mobiliser par rapport à une mobilisation des plus jeunes qu'eux.
1: Comment on est arrivé en fait à cette différence, à cette scission entre ces lycées, ces établissements, ces collèges qui n'ont pas de chaises, qui ont des absences de professeurs répétées, et ces lycées très bien équipés avec des grands taux de réussite aux différents examens. Comment expliquer en fait cette différence?
0: Alors, je suis plus un spécialiste de l'histoire politique et de l'histoire électorale, mais du point de vue de l'histoire des systèmes d'enseignement, tout simplement, il y a eu à un moment donné un tournant dans la professionnalisation d'un certain nombre de cycles d'études, et notamment au lycée. L'État a voulu déléguer, décentraliser la formation professionnelle. Et ce sont aujourd'hui les régions qui sont maîtres de ce système en France, et les régions représentent des entités qui manifeste le plus grand déséquilibre économique. On a aujourd'hui en France des régions riches et des régions pauvres, et au sein même des régions, une très forte attraction des métropoles économiques, et puis de l'autre côté, des territoires un peu plus délaissés. Donc on a toute une partie de ce système d'enseignement professionnel qui va être dans des petites villes, dans des villes moyennes. Et on a à la fois donc une offre de formation professionnelle, mais on n'a pas forcément les débouchés économiques. Et donc voilà, une partie des ressources du système éducatif venant aussi de la fiscalité des entreprises. Eh bien voilà, tout simplement, l'évolution de la vie économique fait que ce système, il est indexé voilà, à la bonne santé ou pas de l'économie française.
1: Alors une dernière question hein, qui concerne la réaction suite à ces mouvements de contestation devant les lycées et puis maintenant aux manifestations. On a constaté de nombreuses violences policières. Il y a d'ailleurs, c'est ce que nous disait notre reporter, dans les cortèges aujourd'hui, des messages adressés hein, à la police contre ces violences policières. Comment on les explique et comment le gouvernement français justifie l'intervention massive des policiers face à des lycéens?
0: Alors, depuis une dizaine d'années, la doctrine de maintien de l'ordre dans les différentes mobilisations sociales a changé. Bon, on va dire que le point de départ peut être le mouvement des Gilets jaunes, puisque effectivement, toutes les mobilisations, y compris les plus classiques, les mobilisations de syndicats salariés, ont toujours affaire à des phénomènes.

0: phénomènes de violence urbaine. Mais ces phénomènes de violence urbaine, on les voit à d'autres moments et dans d'autres formes de mobilisation sociale, notamment par exemple après des faits divers de personnes qui peuvent être tuées lors d'un affrontement policier. Mmh. Donc on voit les phénomènes de casseurs dans toutes les formes de mobilisation c'est-à-dire collective. Voilà. Donc aujourd'hui, le mouvement des lycéens, alors on pourrait penser effectivement que parce qu'il y a une différence d'âge, parce que ce sont des mobilisations qui initialement sont quand même relativement pacifiques et faites par des enfants mineurs, on pourrait penser que la doctrine du maintien de l'ordre serait évolutive. Mais en fait, on voit qu'elle ne l'est pas. Voilà, c'est une doctrine du maintien de l'ordre qui enclenche une certaine forme de face-à-face. Voilà, le face-à-face est assez récurrent avec les manifestants. Et donc, voilà, ça occasionne, on l'a vu, par au moins 4 ou 5 situations dans les derniers jours, eh bien, des mutilations corporelles. Effectivement, qui sont sans doute involontaires, mais qui sont aussi la conséquence d'une doctrine de maintien de l'ordre et d'une forme d'encerclement des populations qui manifestent. Voilà, et une forme de, il y a un caractère un peu inévitable à ces accidents corporels. Et voilà, et franchement, la raison est quand même principalement cette transformation de la doctrine du maintien de l'ordre, qui correspond aussi à un changement des populations qui se mobilisent. Voilà, c'est un peu la métaphore de l'œuf et de la poule, on ne sait pas trop exactement qui influence qui.
1: Merci beaucoup Thomas Marty, ce sera le mot de la fin. Je le rappelle, vous êtes docteur en sciences politiques, chercheur à l'Université de Limoges. Merci d'avoir été avec nous sur Midi ce midi.
0: Merci.
1: Et bienvenue si vous nous rejoignez sur Midi 1. Restez avec nous, comme tous les mardis, votre magazine du jour est celui signé Marianne Garnier. C'est le magazine d'ABBA. Et place aux mobilités douces et décarbonées dans ce numéro de DABA. Le secteur des transports représente en effet 16% des émissions mondiales de gaz à effet de serre. Au Maroc, c'est près de 23% des émissions qui ont plus que doublé entre 1994 et 2012. Le Royaume s'est pourtant engagé à atténuer les émissions dans le secteur des transports de 9,5% d'ici à 2030 par rapport au cours normal des affaires. Alors de nombreuses pistes d'action sont mises en place. L'amélioration des réseaux de transport public à Casablanca ou Rabat, ou encore le renouvellement des parcs de grands taxis dans le pays. Une autre initiative pourrait consister à soutenir et encourager les mobilités douces comme le vélo, par exemple. Et cette pratique est déjà très ancrée dans certaines villes du royaume. C'est le cas de Ksar El Kebir, la ville la plus peuplée de la province de Larach, au nord du Maroc. On y retrouve Mohamed Radi. Il est réparateur de vélos depuis 40 ans. Il raconte à Marianne Garnier son histoire et sa passion pour les chevaux de vent.
2: Je m'appelle Mohamed Radi. Bon, pour commencer, j'ai fait mes études, comme tout le monde. J'ai obtenu mon certificat d'études primaires. J'ai un frère qui travaille dans le quartier. Alors, je l'ai rejoint, c'était dans les années 70. Ensuite, le destin a fait que j'ai ouvert mon propre atelier ici. J'ai commencé petit à petit, comme tout le monde, en louant des vélos. J'en avais une dizaine et je les louais à 5 dirhams de l'heure. À l'époque, je gagnais entre 200 et 250 dirhams par jour. Je louais aux gens du coin, le commerce marchait bien. Les enfants sortaient de l'école et venaient louer des vélos, surtout le samedi et le dimanche. Quand il y avait des événements ou des mariages, les gens venaient louer un vélo pour 2 ou 3 jours, puis ils revenaient, ensuite ils venaient payer. Les bouchers, les poissonniers, tout le monde utilisait le vélo à Ksar El Kebir. Les gens l'appelaient le cheval du vent.

C'est un peu par hasard que j'ai commencé ce travail. Ma nièce travaillait à Rabat, au ministère des Finances. Moi, je venais d'ouvrir ma boutique et je n'avais pas beaucoup d'argent. Il m'a proposé un travail et alors j'ai accepté. Je suis parti travailler dans l'agriculture. Avec l'argent que je gagnais la semaine, je partais le dimanche au marché extérieur à Fnidek. J'ai acheté des pièces ou des vélos que les gens ramenaient de l'étranger. Les gens mettaient les vélos de côté pour moi parce qu'ils me connaissaient. Alors chaque semaine, j'y allais. Le car m'emmenait le matin et me ramenait le soir. Un jour, un monsieur originaire du Rif est arrivé à Ksar El Kibir. Il travaillait dans une boulangerie à côté, chez mon cousin. Il m'a donné sa carte nationale pour louer un vélo et se balader en ville.

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1: Je suis allé le soir chez le commissariat et le nom de cette personne est resté inscrit sur mon tableau. Vélo volé par. Les années sont passées, après 12 ans plus tard, il est revenu. Il m'a dit « Bonjour, est-ce que tu te souviens de moi ?» J'ai dit « Non ». Il m'a dit « Un jour, je t'ai pris un vélo. » Moi, j'avais oublié. Je suis venu te payer. À l'époque, le vélo valait 12 000 francs. Il m'a donné 40 000 francs, le pauvre. Il m'a embrassé la tête en me demandant pardon. Il m'a dit qu'il était parti jusqu'à Imzouren avec et que le vélo n'est jamais tombé en panne. Il n'a pas lâché. Ça, c'est le tableau sur lequel j'écrivais les numéros de téléphone des personnes qui louaient des vélos. Maintenant, j'ai un registre. Quand je réparais un vélo en une demi-heure ou une heure, j'appelais le client pour qu'il vienne le récupérer. Mes vélos étaient tous numérotés de 1 à 10. Il tournait toute la journée en ville. Les gens le gardaient un jour ou deux. C'était le boucher, le poissonnier.

0: salle kbir salle halou pikara.
1: Sahel Kebir, c'est vraiment la capitale du vélo parce qu'il n'y a pas de montée ici. C'est ce qui fait la différence. Dans chaque maison, tu trouves 2, 3 ou même 4 vélos. Regardez Tanger, par exemple. Il y a beaucoup de pentes raides, donc il n'y a presque pas de vélos. Si quelqu'un descend une pente à vélo, il ne pourra pas la remonter à pédale. C'est trop pénible.

0: Grâce à ce métier, j'ai pu avoir un avenir, j'ai pu avoir ma maison, j'ai pu me marier comme les autres, avoir une vie stable. Mon frère aussi a pu construire sa maison, et aussi le jeune qui travaille avec moi. C'est un métier noble, propre, il n'y a rien à redire,
1: Alhamdoulilah.
0: Maintenant, j'ai 64 ans, mais je ne peux pas rester assis sans rien faire, sinon je vais m'évaporer, comme on dit chez nous. Alors je viens faire un tour à l'atelier et donner un coup de main. Je fais des allers-retours avec lui. Après la prière de la serre, je rentre chez moi me reposer. Je ne me mets pas la pression, je vis paisiblement. Cette génération qui arrive apprend vite à faire du vélo. Les vélos ont des petites roues d'apprentissage, alors ils ne tombent pas. Nous, quand on voulait apprendre, on faisait que tomber. Aujourd'hui, il y a tous les moyens pour apprendre. Bon, en tout cas, à l'avenir, le vélo ne mourra pas. Non, il ne mourra pas. Même s'il y a les motos, même s'il y a les voitures, la bicyclette aura toujours son avenir.
2: Très beau magazine d'Abba signé Marianne Garnier. Vous retrouverez un nouveau numéro la semaine prochaine. Bienvenue si vous nous rejoignez sur Médian. Direction l'Égypte dans l'Être d'Orient. Aujourd'hui, l'Égypte où l'archéologie est en pleine effervescence. Pierre Boussel.
3: C'est un travail d'orfèvre au Grand Musée égyptien, la restauration de la

0: ont été proposés aux habitants, puisque bien évidemment l'archéologie, c'est vrai que cela intéresse les touristes, mais ça intéresse surtout les Égyptiens. C'est leur histoire et il y a cette volonté aujourd'hui de la part des autorités du Caire de partager ce savoir archéologique avec le plus grand nombre, ce qui explique aussi le dynamisme de cette muséologie égyptienne qui cette semaine est tout à fait intense.
1: Lettre d'Orient signée Pierre Boussel, bienvenue si vous nous rejoignez sur Médien. Dans quelques instants, la fin de ce grand journal, le retour de l'actualité avec la synthèse. Avant ça, on jette un coup d'œil à la météo.
2: Au Maroc, tout d'abord, le ciel sera nuageux à partiellement nuageux sur l'ensemble du pays. Il pleuvra au long de la ligne Tanger-Settat ainsi que sur Saïs, le Moyen-Atlas, la région de Guercif, la moitié est du Haut-Atlas et à l'intérieur des terres des provinces du sud. Côté température, la minimale à Chefchaouen avec 19 degrés et un ciel nuageux, idem à Ifrane avec 23 degrés. Il fera 1 degré de plus à Tétouan, des nuages épars dans le ciel de Safi avec 25 degrés, 25 degrés aussi à Larache. Le mercure affichera 26 degrés à Tanger sous les averses, 26 degrés aussi à Nador et à Lousseima. Prévoir le parc à Rabat, des averses de prévues avec 27 degrés. Même température à Tantane et El Jadida sous les orages. Le thermomètre indiquera 28 degrés à Irachidia, Fès et Saouira, Tel Zawar, Zazat et Tinrir. 29 degrés aujourd'hui à Casablanca, Ben Guérir, Figig, Smala et Darla sous les nuages. 30 degrés à Laayoun, Agadir, Oujda, Benimelal, Renifra et Tiznit. Enfin, des averses à Marrakech avec 32 degrés ainsi qu'à Zagora. Dans les autres villes d'Afrique du Nord, du soleil à Tripoli avec 27 degrés, 27 aussi à Alger, 29 degrés au Caire et 31 degrés à Nouakchott. En Europe, à Madrid, 20 degrés, des nuages dans le ciel londonien avec 21 degrés, 22 à Istanbul et Bruxelles et 25 à Paris. En Amérique, 12 degrés à Montréal aujourd'hui, 17 à New York, 22 degrés à Mexico et 20

0: ont déjà listé donc 28 proches du défunt et cherché à retracer les 23 passagers ainsi que les 4 membres de l'équipage de l'avion qui a conduit donc le malade à Nairobi. Les personnes à risque seront donc placées en quarantaine pendant 21 jours. C'est la fin de cette synthèse d'actualité. Merci beaucoup de l'avoir suivi et bonne suite des programmes sur Média.
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1: Bonjour à toutes et à tous, avec vous Hélène Roussel. On ouvre au Moyen-Orient où le nouveau pacte de la Mecque signé entre l'Arabie Saoudite, le Pakistan et la Turquie se met en place pour soutenir Riyad face aux attaques houthistes. L'alliance se manifeste par le déploiement de matériel militaire de dissuasion et de défense dans le royaume saoudien. L'Arabie Saoudite impliquée dans une guerre contre les forces houthis appuie militairement les forces gouvernementales yéménites. Le groupe armé chiite cible lui notamment des aéroports saoudiens. Et puis sur le front yéménite, 270 personnes sont décédées en seulement 24 heures. Et c'est d'ailleurs dans ce contexte qu'Ahmad al-Sharaa, le président syrien, est arrivé à Riyad pour une visite officielle afin de rencontrer le prince héritier Mohammed ben Salman. Une information relayée par l'agence de presse Sana. Et puis toujours concernant la région Moyen-Orient et la guerre qui y sévit, le secrétaire général de l'ONU, Antonio Guterres, a adressé ce matin depuis Islamabad un message aux États-Unis, à Israël et à l'Iran.

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2: Et c'est parti, chers amis, pour le spot sur Média 1, de la musique, évidemment, histoire de vous détendre et vous envoyer les good vibes que vous méritez. Évidemment, on est ensemble pour une bonne partie de cette demi-heure, chers amis, on est ensemble. Et oui, pour de la musique, je le disais, avec moi-même Sofiane au micro et Hichem qui nous accompagne à la réalisation. Sans plus tarder, on continue et même on démarre cette tranche avec Privacy, un morceau avec Pitbull et Jason Derulo. Dans le spot sur Média.

What It Feels Like de Lila Ike en compagnie de Protoge. Chers amis, toujours aux médias qui vous accompagnent, toujours le spot en musique. On continue avec Get Me Down de Nia Archives en compagnie de Georgia Smith qu'on écoute tout de suite et maintenant sur Média.

Distant Lover, c'était G-Oceancy et Fandom. On continue en musique, chers amis. On continue avec Yana et le morceau Come On, toujours le spot, et Medien pour vous accompagner.

pour être eh bien exact, mais pas d'inquiétude, pas de tristesse pour tous les amoureux et les amateurs de musique. Ça continue pour une demi-heure, même une heure supplémentaire sur eh bien l'antenne Afrique, tout simplement sur medien.com, chers amis. Vous sélectionnez l'antenne Afrique et vous pouvez eh bien poursuivre avec moi-même en musique et surtout en good vibes, toujours sur Medien. On clôture cette première partie avec Obvious, signé Chris Brown. Merci à Hichem pour la réalisation de cette émission.

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1: Bonjour à toutes et à tous, Céline Roussel avec vous pour cette synthèse. On ouvre avec l'acte 3 des manifestations lycéennes qui se déploient ce mardi partout en France. La CGT annonce que 450 000 personnes sont mobilisées, des lycéens, des enseignants, mais aussi des étudiants et des syndicats qui défilent aujourd'hui dans les rues de l'Hexagone. Au total, 891 lycées sur les 3700 que compte la France voient leur cours être partiellement ou totalement suspendus. Des chiffres du ministère français de l'Éducation. Restons en Europe où le parti allemand d'extrême droite, l'AFD, a remporté aujourd'hui la présidence du Conseil régional de la région de Saxe-Anhalt, cette région dans laquelle la formation politique a déjà un mois auparavant gagné les élections. L'AFD a obtenu la majorité absolue lors du vote de ce mardi. Le vote qui s'est soldé par 48 voix pour, 29 contre et 5 abstentions. Au Proche-Orient maintenant, Israël se dit, je cite, « en alerte à la veille du 7 octobre », date à laquelle ont eu lieu il y a maintenant 3 ans les attaques meurtrières du Hamas qui ont entraîné la mort de 1221 personnes en Israël. Le ministre de la Défense, Israël Katz, a annoncé que l'armée augmenterait son niveau de vigilance et a affirmé qu'en cas d'attaque du Hamas sur le sol israélien, je cite, « la population de Gaza en paiera le prix fort ». Pour rappel, les attaques meurtrières du 7 octobre 2023 en Israël ont déclenché une guerre totale à Gaza dont le bilan des victimes s'élève actuellement à 74 200 morts selon des chiffres jugés fiables par l'ONU. Ailleurs dans le monde, Paul Saint-Pierre Plamondon devient le nouveau chef du gouvernement au Québec. Le Parti québécois, la formation indépendantiste, a remporté ce lundi les élections provinciales. Christine Fréchette, la première ministre sortante, elle, quitte le pouvoir après la défaite de la coalition Avenir Québec. Après 8 années au pouvoir, le parti n'a remporté aucun siège lors du scrutin. Au Maroc maintenant, la nouvelle session parlementaire ouvre officiellement ce vendredi le 9 octobre prochain. C'est dans ce contexte que Fatim Zahra El Mansouri mène le second round des consultations avec les différentes formations politiques. La nouvelle chef du gouvernement reçoit aujourd'hui au siège du PAM à Rabat les représentants des partis Union constitutionnelle et Mouvement démocratique et social. Une rencontre qui intervient après l'accord conclu entre les deux partis afin de constituer un groupe parlementaire commun. Et on termine au Sénégal où de nouvelles précipitations sont annoncées après les fortes pluies de ce week-end. Les autorités ont annoncé renforcer le système de surveillance et préparer des mesures d'intervention. Un plan d'urgence activé qui prévoit également de renforcer l'information des populations à travers un dispositif d'alerte destiné à les tenir informés de l'évolution de la situation. C'est la fin de cette synthèse d'actualité. Merci beaucoup de l'avoir suivi et très bonne suite des programmes sur Médian.
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0: énorme polémique ces derniers jours. La situation devrait se décompter, on verra comment. On parle également de l'Angleterre qui affronte la République tchèque. Bellingham est en forme, le joueur du Real Madrid et le vrai patron de cette sélection. On prendra également des nouvelles d'un autre joueur du Real, Kylian Mbappé. Il a quitté le rassemblement des Bleus, vous le savez, en raison d'une blessure, mais il n'est pas épargné par les critiques. Voilà pour le sommaire de cette édition, notre ami Hicham à la réalisation.
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0: Eh bien, le football dans la première édition, tout à l'heure dans la deuxième, on sera avec Bruno Constant, on parlera du football anglais, on reviendra sur la victoire de l'équipe de France face, vous le savez, à la Belgique, un match renversant, et Bruno Constant était justement hier au Stade de France. Dans cette première partie, eh bien, nous sommes avec Nicolas Villas. Bonjour et bonsoir Nicolas.
2: Salut Hakim, salut tout le monde.
0: Vous allez bien? Bon week-end, bien entendu.
2: Bah, ouais, merci, merci, vous aussi.
0: Bah, très bien, donc on peut commencer. Le football, on commence par cette sélection, La Roja. On le sait, La Roja, qui gagne tout ces dernières années. Vous le savez, la Ligue des Nations, même le titre olympique en 2020.

0: L'Angleterre qui suit, l'Angleterre qui a gagné ses deux matchs mais perdu à domicile face à l'Espagne justement. Et puis la Croatie avec 3 points, la République tchèque qui ferme la marche dans ce groupe dominé donc par la sélection espagnole. Est-ce que, bien sûr, on parle de la formation, on parle du tiki-taka, on parle, enfin, le football a évolué. Si on devait parler du point fort du football espagnol, est-ce que ce qu'on voit chaque week-end, en quelque sorte en championnat, dans les clubs, certaines équipes en tout cas, on le retrouve chez l'équipe première, d'autant plus que le sélectionneur a travaillé avec les jeunes avant d'atteindre bien sûr ce stade, Nicolas.
1: Ouais, alors après, elle est intéressante la question, parce que je ne sais pas qui est là en premier finalement, si c'est l'œuf ou la poule. C'est-à-dire, est-ce que c'est le gros travail structurel qui a été fait par la fédération dans la formation des formateurs, parce que tout part de là, on a souvent tendance à l'oublier, on part beaucoup de la formation des joueurs, mais pour qu'un joueur soit formé, faut qu'il ait un formateur. Donc faut commencer par les former, les formateurs, d'où est-ce que c'est la poule et l'œuf? Il y a eu un gros travail qui a été fait par la fédération, qui a été fait dans les catégories de jeunes, qui a été aussi suivi par l'ensemble des clubs, parce que bah justement les éducateurs formés par la Fédération royale de football espagnole, bah ils se retrouvent aussi au sein des clubs après, hein. Il y a des diplômes qui sont passés, donc il y a tout ça finalement infuse au sein des éducateurs et ensuite des entraîneurs aussi espagnols, et forcément ça se retrouve aussi par la suite. Xabi Alonso parlait de ça d'ailleurs très bien il y a quelques années, lui qui pourtant est parti il y a déjà pas mal d'années d'Espagne, il disait, mais on lui posait la question quand il était au Bayer Leverkusen en tant qu'entraîneur, comment se fait-il que l'Espagne et les équipes espagnole joue tout aussi bien qu'en équipe d'Espagne, même s'il n'y a pas des joueurs qui évoluent tous dans des top clubs, et ils se trouvent aussi bien. Il dit, mais parce que c'est la qualité de la formation et pas simplement celle des joueurs. C'est aussi celle des formateurs et le travail fait par la fédération. Donc ouais, le fait qu'en Liga, on se régale chaque week-end, bah c'est aussi grâce à la Fédé. Le fait qu'on se régale en regardant les équipes de la Fédé espagnole, c'est aussi grâce au club.
0: Mais justement, on fait souvent le parallèle parce que la sélection espagnole qui avait dominé le football mondial à la sortie de 2008 avec l'Euro, la confirmation avec le Mondial 2010 et aussi confirmation 2 ans plus tard avec un autre Euro, eh bien ces équipes étaient composées essentiellement de joueurs du Barça, il y avait le Real surtout, avec cette équipe aussi, mais on ne peut pas dire que les joueurs du Barça forment on va dire, le noyau dur de cette sélection parce qu'on trouve...

0: Es un equipo fantástico, buenísimo.
1: Pour moi, la Croatie est une très bonne équipe. Ça ne m'étonne pas de la voir depuis des dizaines d'années parmi les meilleures nations du football. Elle a été finaliste puis demi-finaliste de Coupe du Monde, finaliste de la Ligue des Nations avec de grands joueurs dans ses rangs. Ce qui s'est passé lors des deux derniers matchs, ce sont des accidents qui peuvent arriver dans le monde du football. Ça ne reflète pas forcément la réalité ni la différence qui existe entre la Croatie et l'Angleterre. Je pense surtout que ces résultats vont les motiver à faire un grand match contre nous.
0: Que este resultado pues puede servir pues un poco más de motivación.
2: Voilà, c'était Luis de la Fuente, le sélectionneur espagnol, le sélectionneur de la Roja, avant d'affronter la Croatie ce soir pour le compte de la quatrième journée de la Ligue des Nations. Eh bien, on a essayé, entre parenthèses, de le piéger. On lui a posé la question sur Cristiano Ronaldo, la crise, vous le savez, qui secoue actuellement la fédération portugaise. On essaie, on va en parler dans un instant, mais il a refusé d'évoquer ce sujet pour la simple raison, dit-il, que je n'ai pas suffisamment d'informations et de données. Et forcément, il a évité de répondre à cette question. Justement, ça nous permet de parler du Portugal. Avant de parler de Cristiano Ronaldo sur le terrain, le Portugal a assuré sa qualification, 4 matchs. 4 victoires, une autre victoire face à la sélection norvégienne avec un buteur peut-être, on ne va pas dire qu'on a découvert, on connaît depuis quelques années déjà, mais ces dernières semaines il a beaucoup marqué avec le club, le Barça, et aussi avec la sélection. On parle de Cancelo, bien sûr, Nicolas.
3: Ouais, alors, il est assez impressionnant parce que ce qui est marrant, c'est que juste avant la trêve, déjà avec le Barça, il avait marqué un but absolument merveilleux en championnat.
2: De même.
3: Et il est en train de se découvrir. Ouais, le même quasiment. Ouais, le même. Je sais même pas lequel est le plus beau en réalité. Alors, c'est marrant parce que ce fameux but avec le Barça, il avait dit c'est le plus beau but de ma carrière. Et moi, je trouve que celui qu'il a marqué contre la Norvège, il est encore plus beau. C'est-à-dire, il met une vraie volée absolument incroyable. Et il y a une stat qui est assez folle quand même. C'est que, et tenez-vous bien, Cancelo, latéral droit, même s'il a été formé lié à ses débuts et ça commence à dater maintenant, il a marqué autant de buts en équipe nationale que Bernardo Silva, l'un des gens les plus capés de l'histoire du Portugal. Enfin, ça vous situe quand même, il a claqué 14 buts en équipe nationale. Alors, d'un côté, ça veut dire que Cancelo est vraiment très prolifique avec le Portugal, et ça veut dire aussi que Bernardo, finalement, il a jamais été aussi productif avec le Portugal qu'il a pu l'être en club, et notamment à Manchester City. D'ailleurs, parenthèse, hein, Bernardo, qui était vraiment un joueur qui était attendu comme l'un des cadres en puissance avec notamment là, le départ de Ronaldo, il a eu juste des bouts de match qui lui ont été donnés là par Jorge Jesus, et il n'a pas le rendement qu'on espère de lui. Il y a une grosse frustration finalement entre Bernardo Silva et la sélection portugaise. D'ailleurs, en 2016, il n'est pas là, il est blessé, Bernardo. Et sa mère l'a souvent dit d'ailleurs, que ce qui le blesse le plus dans sa carrière à lui, c'est ça, c'est en 2016 d'avoir été absent et d'avoir raté ce moment historique avec la sélection portugaise. Mais ouais, Cancelo, il est incroyable. Et d'ailleurs, moi j'ai envie de dire d'une façon générale, je pense qu'un match avec l'Espagne,

Instagram. Vous vous doutez bien que sur les 600 millions de personnes qui le suivent sur Instagram, il n'y a pas que des Portugais, puisqu'ils sont 11 millions dans le monde. La Fédération portugaise de football a perdu beaucoup de followers sur Insta depuis le départ de Ronaldo, près de 3 millions déjà au moment où on se parle. Il y a une espèce de confusion, c'est que ce n'est pas forcément les Portugais qui se désabonnent du site de la Fédé, c'est plutôt des gens qui suivent Ronaldo et qui suivaient le site de la Fédé parce que Ronaldo. Mais au Portugal, ça divise pas mal et il y a un symbole qui est lié à son retour à Al Nassr, c'est que le jour, le soir, où le Portugal jouait face à la Norvège, Cristiano Ronaldo, bah, il était dans son jet direction Riyad pour retourner finalement en Arabie Saoudite. C'est-à-dire que, bon, il a quitté le rassemblement, il est parti à Madrid chez lui. Et

0: non plus, mais il y a une fin de match qui est complètement folle, et puis la mémoire immédiate fait qu'on se souviendra sur tout ça. Mais Zidane a fait beaucoup tourner, avec des joueurs qui ne sont pas forcément des cadres. Il a tenté des choses, et j'ai trouvé ça, moi, plutôt courageux, de mettre autant de nouveaux joueurs à chaque fois, y compris des joueurs qui n'ont pas une expérience en bleu, voire même certains qui n'ont pas une vraie expérience internationale. Je pense par exemple à Lucas da Cunha, c'est pas un joueur, il découvre le très haut niveau sur le tard, ce joueur-là. Et ben, malgré ça a fonctionné. Et moi, je trouve ça très intéressant, et surtout, ça peut laisser quand même assez optimiste pour le reste. On sent que Zidane, il est quand même très ouvert à la nouveauté. Et qu'il n'hésite pas à tenter des choses. Et ça, je trouve que c'est quand même assez encourageant pour l'équipe de France.
1: Sur le plan comptable, donc c'est bon, 3 victoires, 1 nul face à l'Italie. Quand même, il y avait dans ce groupe, il y avait la Belgique, la Turquie, même si la Turquie a perdu tous ses matchs, c'est quand même surprenant. Et puis l'Italie qui revient, ce sera d'ailleurs la future sortie des Bleus. Eh bien, le capitaine des Bleus, vous le disiez, a disputé le premier match, a marqué, est sorti sur blessure normalement. Il devrait se soigner. Mais on ne sait pas. Kylian Mbappé a l'habitude d'attirer les critiques sur le terrain ou en dehors, Nicolas.
0: Ouais, alors, ce qui crée, alors là, ça devient quand même une affaire qui devient très crispante en Espagne. Kylian Mbappé sort sur blessure lors du match face à la Turquie. Il quitte le stage de l'équipe nationale française. Sauf que quelques temps après, il est aperçu en boîte de nuit avec sa compagne Esther Esposito. Et là, déjà en Espagne, on commence à dire, mais qu'est-ce que c'est que ce truc où, en gros, Kylian Mbappé est censé être en train de se faire soigner et on le retrouve en boîte de nuit. Le Real a réagi de façon un peu officieuse à travers les médias dont il est proche, notamment AS, en disant que finalement la blessure dont il souffrait n'empêchait pas qu'il ait une vie normale et que son protocole de récupération était fait en accord avec le club. Ça, c'est un peu pour la réaction officielle. Entre-temps, il y a une autre chose, c'est que Mbappé aime beaucoup lui aussi les réseaux sociaux. Il aime bien aussi parfois les messages un peu subliminaux et les provocations. Et là, il a publié une story sur son compte Instagram dans laquelle il est en train de faire du vélo avec une musique où il adresse un message un peu indirect. Il envoie une balle, on ne sait pas trop à qui, en disant alors c'est qui les méchants? En gros, c'est les paroles d'une chanson, je crois, de Michel Fugain. Et il fait du vélo. Sauf que il est blessé, il fait du vélo, et que José Mourinho, il y a quelques jours, dans un podcast, il dit que les joueurs qui sont en train de soigner, bah, doivent pas faire de l'escalade, du vélo, du ski, en gros, pas des sports à risque, quoi. Donc, il y a une espèce de confusion dans la communication de Mbappé, où certains supporters du Real estiment qu'il se croit un peu tout permis de pouvoir faire des activités alors qu'il n'est pas censé les faire, même son entraîneur l'a dit, ou il va en boîte de nuit alors qu'il est censé en train d'être soigné. Enfin, bref, tout ça n'aide pas beaucoup. Et d'ailleurs, beaucoup de journalistes et de consultants en Espagne, et certains très influents, et surtout certains des vrais madridistes, disent qu'il n'a rien compris finalement à ce qu'est le madridisme et à ce qu'est le Real Madrid. Dans El Chiringuito, par exemple, certains disaient, mais il devrait faire comme Raúl et Ronaldo, être le premier arrivé, le dernier parti de Valdebebas. Ben non, lui, il préfère aller en boîte de nuit au lieu de se faire

0: pourrait avoir lieu sous l'observation d'une mission de l'Union européenne. La chef de la diplomatie de l'UE, Kaja Kallas, a déclaré sur X que, je cite, « les Palestiniens ont le droit de choisir leurs représentants lors d'élections crédibles, inclusives et transparentes », un scrutin dont la communauté internationale redoute le report en raison des difficultés logistiques. Des élections législatives de novembre qui, si elles ont lieu, seraient les premières depuis 2006 dans les territoires palestiniens. Direction la France maintenant, ce mardi où la CGT annonce que 450 000 personnes sont mobilisées, des lycéens, des enseignants, mais aussi des étudiants et syndicats qui défilent aujourd'hui dans les rues de l'Hexagone. Au total, 891 lycées sur les 3700 que compte le pays voient leurs cours être partiellement ou totalement suspendus. Des chiffres du ministère français de l'Éducation. En Afrique maintenant, le Kenya annonce une première victime d'Ebola sur son sol. L'homme aurait contracté la maladie en République démocratique du Congo avant de se rendre au Kenya par avion depuis la capitale ougandaise Kampala. Les autorités ont annoncé déjà avoir listé 28 proches du défunt et cherché à retracer les 23 passagers ainsi que les 4 membres de l'équipage de l'avion qui a conduit donc le malade à Nairobi. Les personnes à risque seront donc placées en quarantaine pendant 21 jours. Au Maroc maintenant, la nouvelle session parlementaire ouvre officiellement ce vendredi, le 9 octobre prochain, et c'est dans ce contexte que Fatim Zahra El Mansouri mène le second round des consultations aujourd'hui avec les différentes formations politiques. La nouvelle chef du gouvernement reçoit aujourd'hui, donc ce mardi, au siège du PAM à Rabat, les représentants des partis Union constitutionnelle et du mouvement démocratique et social. Et puis on reste dans le royaume pour terminer cette synthèse. La région Tanger-Tétouan-Al-Hoceima s'apprête à renforcer le dispositif régional de surveillance de qualité de l'air. Ce projet fait l'objet de 2 conventions de partenariat multilatéral pour un coût global de 17 millions de dirhams et vise également à établir un inventaire des émissions de gaz polluants. C'est la fin de cette synthèse. Merci beaucoup de l'avoir suivi et bonne suite des programmes sur Média.
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1: La deuxième partie de l'autre match, dans un instant, nous serons avec Bruno Constant, notre monsieur football anglais. On parlera de l'Angleterre, ses résultats, les joueurs qui ont brillé et également eh bien, du match de l'équipe de France hier parce que eh bien, tout simplement, notre monsieur football anglais, Bruno Constant, était présent au Stade de France pour France-Belgique. On rappelle, dans la première partie, on était avec Nicolas Avilas, on a évoqué la sélection espagnole, son prochain match ce soir face à la République tchèque.

terminé. Donc ça a été une grande victoire, mais aussi une grande défaite pour la Croatie. Ce qui était intéressant, c'est de voir les quatre joueurs offensifs de l'Angleterre impliqués et décisifs, à savoir Anthony Gordon à gauche, Bukayo Saka à droite et Jude Bellingham en soutien d'Harry Kane. Les quatre joueurs ont été décisifs offensivement, avec Kane double buteur, Saka aussi, Bellingham triple passeur et buteur. Il a vraiment été exceptionnel et même parfois zidanesque. Anthony Gordon, qui est lui impliqué sur deux des quatre premiers buts avant la pause et qui clairement est en train de s'adjuger le poste d'attaquant gauche dans cette équipe d'Angleterre, au détriment de Marcus Rashford. Et voilà, et donc forcément, on a envie de voir cette équipe anglaise enchaînée à domicile face à la République tchèque. C'est une rencontre qui, en plus, devrait être marquée par non pas un record, mais un Harry Kane qui égalera, avec sa 125e sélection, le recordman du nombre de sélections en équipe d'Angleterre dans son histoire, à savoir le grand Peter Shilton, à la différence qu'Harry Kane n'est pas un gardien, mais un avant-centre. Et ça, c'est quand même assez impressionnant de la part d'Harry Kane. D'ailleurs, quand on regarde le panthéon des joueurs anglais à plus de 100 sélections, il devance quand même Wayne Rooney qui a 120 sélections, David Beckham à 115 sélections, Steven Gerrard à 114 sélections. Donc, ça montre, je trouve, à quel point Harry Kane s'est imposé dans cette équipe d'Angleterre, à quel point sa régularité au plus haut niveau est saluée par tous les observateurs. C'est un joueur assez incroyable, qui a d'ailleurs marqué un doublé face à la République tchèque. C'est 88e et 89e but en 124 sélections. Et puis voilà, c'est un joueur qui est souvent loué, pour son professionnalisme, pour son leadership. C'est un vrai leader. C'est quelqu'un qui est tout sauf égoïste, et ce qui est quand même assez rare pour un avant-centre. On peut même parler parfois de manque d'égocentrisme, ce qui,

très salué en République tchèque et en Croatie, et qui est en train de prendre une nouvelle dimension, qui était déjà sollicité par pas mal de grands clubs cet été, notamment du côté de Chelsea. Il est resté à Bournemouth. Et Thomas Tuchel voit en lui un remplaçant possible à Declan Rice, qui a beaucoup joué ces derniers temps, qui est absent de ce rassemblement. Malheureusement, Alex Codd s'est blessé à la cuisse. Il est sorti sur blessure, mais sans y ayant pris le moindre risque. Le problème, c'est que ça a rendu son club furieux. Et quelque part, bah, ça a poussé aussi Thomas Tuchel à s'interroger sur la décision de la FIFA d'étendre cette coupure internationale où on a 4 matchs au lieu de 2 avec une trêve ou une coupure internationale allongée par rapport à d'habitude. Certains disent que c'est bien parce que ça permet aux sélectionneurs de mieux travailler avec des joueurs davantage à disposition. Mais quand on regarde tous les joueurs qui se sont blessés durant la coupure internationale et notamment côté anglais avec Nico O'Reilly, Konsa, le défenseur d'Arsenal, maintenant Alex Scott, sans compter tous les forfaits sur blessure avant même le rassemblement, ça peut poser question. Donc ça peut pousser en tout cas Thomas Tuchel à ne pas prendre de risques avec certains de ses cadres, même si ce sera difficile de pas surfer sur la forme de son quatuor offensif, Gordon, Kane, Bellingham et Saka. Ça sera plus compliqué au milieu parce qu'il y a peu de choix désormais avec les pépins physiques, avec seulement Elliot Anderson de City, Lewis Skelly d'Arsenal et James Garner d'Everton. Surtout, on espère enfin revoir Alexander Arnold. Il y avait beaucoup de déçus de ne pas voir le défenseur du Real Madrid débuter la rencontre en Croatie après sa bonne performance face à la République tchèque. Et on se disait que ça aurait été pas mal de le voir face à une grande nation, de le juger aussi bien défensivement qu'offensivement.

0: Harry Kane, l'attaquant, le capitaine de cette équipe, qui a glissé au moment de tirer. Ensuite, il y a eu ce retournement de situation. Eh bien, on reste en Angleterre pour parler d'un joueur qui, il y a quelques mois, avant la Coupe du Monde, on se posait la question s'il allait être retenu par le sélectionneur Thomas Tuchel. Est-ce qu'il allait participer à la prochaine Coupe du Monde? Eh bien, depuis le Mondial. Et il enchaîne avec le Real Madrid et aussi en ce moment avec sa sélection en Ligue des Nations. C'est Jude Bellingham, l'un des meilleurs de cette équipe, même si ils sont nombreux à apporter leur pierre à l'édifice. Mais Bellingham, Bruno, c'est quelqu'un qui est en train de s'affirmer journée après journée, match après match.
1: C'est sans doute l'homme fort avec, je dirais, avec Anthony Gordon, qui fait vraiment une très belle trêve internationale. Jude Bellingham, il est en train de crever l'écran, en fait, depuis la Coupe du Monde. C'était pour beaucoup le meilleur Anglais à la Coupe du Monde, souvent décisif, un joueur qui est capable de faire beaucoup de choses. Il a été triple passeur, face à la Croatie, également buteur. Il est impliqué dans la plupart des mouvements offensifs de l'équipe d'Angleterre. C'est un joueur qui est assez remarquable, qu'on compare de plus en plus à Zinedine Zidane par son élégance qu'il a, balle au pied, par sa capacité à délivrer la bonne passe en bon moment, sa justesse technique aussi qui fait vraiment beaucoup de différence évidemment. Et c'est vraiment un joueur qui, je trouve, prend une nouvelle dimension à l'équipe d'Angleterre. Il faut se souvenir qu'il y a un an, on se posait simplement la question de savoir si Jude Bellingham allait intégrer l'équipe d'Angleterre de Thomas Tuchel, qu'il avait un petit peu piqué au vif dans son orgueil en ne le retenant pas dans des rassemblements de l'équipe d'Angleterre, alors parce qu'il revenait de blessure, mais aussi parce qu'il avait un Morgan Rogers, son numéro 10, qui lui donnait pleine satisfaction. Beaucoup pensaient que Thomas Tuchel doutait de l'influence ou de l'apport de Jude Bellingham dans le groupe. Il avait même utilisé, vous souvenez-vous, des mots de un peu une attitude, un caractère qui pouvait être répulsif pour ses coéquipiers, ce qui avait été très mal perçu. Il avait dû s'excuser. Mais à partir du moment où l'équipe d'Angleterre a posé le pied sur le sol américain pour la Coupe du Monde, eh ben Jude Bellingham, il a mis tout le monde d'accord, en fait. Il a fait taire toutes les critiques, tous les doutes, et il s'est imposé comme un vrai leader. Aujourd'hui, il n'y a plus vraiment de questions sur son poste. C'est ce confie d'ailleurs l'entourage de Thomas Tuchel au sein de la sélection et qui lui avait valu à ses débuts de porter le numéro 22, qui était la somme de tous les postes qu'il pouvait occuper au milieu de terrain, à savoir le numéro 4 qui est la sentinelle, le numéro 8, box to box, mais également le numéro 10. Et aujourd'hui, en équipe d'Angleterre, il ne se cantonne plus vraiment dans un rôle de numéro 10. Il peut jouer à tous les postes. Il bénéficie d'une certaine liberté de mouvement et ça lui permet surtout d'exprimer toutes ses qualités. Et c'est vraiment l'équipe d'Angleterre qui en tire profit. Et pour le coup, il faut saluer Thomas Tuchel.

0: réussi à tirer le maximum de Jude Bellingham aujourd'hui.
1: Bellingham, mais il y a aussi Harry Kane, l'attaquant de 33 ans, qui est le meilleur buteur de cette équipe. Eh bien, aujourd'hui, on apprend dans la presse allemande eh bien, que l'attaquant est proche de prolonger avec le Bayern Munich. Il va prolonger jusqu'en 2029. C'est ce que rapporte la presse allemande. Eh bien, vous le savez, lui qui dispute cette année, enfin, c'est sa dernière saison. Et le Bayern Munich souhaite régler son avenir face à l'intérêt du FC Barcelone, justement le Barça qui est dirigé par un ancien du Bayern. Il s'agit de Hansi Flick. Le capitaine de l'Angleterre a exprimé à plusieurs reprises son désir de rester à Munich et son contrat pourrait être finalisé à son retour de la sélection. C'est en tout cas ce que disent les médias, qui est actuellement le

0: mois d'octobre. Pour rappel, il a inscrit 152 buts en 154 apparitions sous le maillot du Bayern Munich, club qu'il a rejoint, on le sait, en 2023 en provenance de Tottenham. Et bien justement, Harry Kane, Thomas Tuchel, le sélectionneur de l'équipe anglaise, en a parlé pendant la conférence de presse avant ce match face à la République tchèque. On écoute le technicien allemand.
1: J'ai l'impression qu'il marque tout le temps. Son jeu est fantastique. Il fait partie des candidats sérieux au Ballon d'Or. Il est très impliqué et tout ce qu'il fait est d'un très haut niveau avec une grande régularité. C'est aussi un vrai capitaine. Il montre la voie à ses partenaires, même à l'entraînement. Il a également réalisé un très grand match contre la Croatie. Il n'hésite jamais à multiplier les efforts. Il joue un rôle majeur au Bayern Munich et je pense que cela lui a aussi permis de franchir un nouveau cap.
0: Voilà, c'était Thomas Tuchel, le technicien allemand, le sélectionneur anglais à propos de Harry Kane. Et vous l'avez sans doute remarqué, chaque sélectionneur fait une campagne en faveur de son joueur. On a vu Tuchel pour Harry Kane pour le Ballon d'Or. Et avant cela, il y avait Luis de la Fuente, le sélectionneur de la Roja, en faveur d'un joueur espagnol, mais surtout Lamine Yamal, le joueur du Barça. Eh bien, Bruno, vous restez avec nous parce qu'on va parler d'un autre sujet. On a évoqué l'Angleterre face à la République tchèque. Si la logique est respectée, eh bien les Anglais devraient l'emporter ce soir. Dans ce même groupe, l'Espagne joue en Croatie en déplacement. Mais vous avez assisté hier à la large victoire de l'équipe de France face à la Belgique 1-0. Les Diables Rouges ont ouvert la marque lorsque la défense a été transpercée. Un but en contre. On a attendu le dernier quart d'heure pour assister à une sorte de révolte parce que, tout simplement, l'équipe de France a inscrit 4 buts. On a vu dans les tribunes, on a vu dans les bras de Zidane, un certain Aimé Jacquet, l'ancien sélectionneur des Bleus. C'est lui qui avait permis à l'équipe de France de remporter sa première Coupe du Monde. C'était en 1998. Il avait fait un choix très fort. Il avait laissé un joueur comme Eric Cantona. Il avait fait confiance à Zidane, encore jeune, tout comme Dugarry et d'autres joueurs. Et finalement, il a eu raison. Eh bien, on écoute d'abord Zidane après la victoire de l'équipe de France face aux Bleus. Et ensuite, on revient sur cette rencontre et surtout sur le bilan de cette trêve internationale. La France a disputé 4 matchs, 3 victoires et 1 nul. On écoute Zizou.
2: C'est vrai que ça a changé, la deuxième mi-temps a changé par rapport à notre première mi-temps, même s'il n'y a pas tout à ajouter en première mi-temps, je crois qu'on a bien commencé. Il nous a manqué peut-être de la percussion dans nos 25-30 derniers mètres, chose qui nous a manqué de toute façon dans nos 3 matchs. Et c'est vrai qu'après, bon, on a fait une autre deuxième mi-temps où on a réussi. Quand on a égalisé, en fait, ça a été un tout autre match. Et je suis content parce que c'est la réaction, en tous les cas, de tout le monde. Et ça termine, enfin, on termine nos 15 jours quand même avec une note très, très, très positive. Donc voilà, c'est mérité sur l'ensemble de tout ce qu'on a fait, d'avoir fait ce match et cette deuxième mi-temps surtout. Pour la plupart des joueurs, ils viennent de commencer leur saison. J'avais envie de voir aussi tout le monde. C'est-à-dire que ça s'est passé vraiment comme je le voulais. Et je suis très optimiste de toute façon pour la suite.
0: Voilà, l'optimisme de Zinedine Zidane pour son premier rassemblement avec l'équipe de France. Lui qui a succédé, on le sait, il y a quelques semaines à Didier Deschamps, qui a passé 14 ans à la tête de l'équipe de France. Parti après la dernière Coupe du Monde, la France était arrêtée au stade des demi-finales. Bien sûr, le match de classement perdu face à la sélection anglaise. On a beaucoup parlé, bien sûr, du dernier quart d'heure, des buts de Doué à la 77e minute. Rayan Charki, le joueur de City, a doublé la mise 4 minutes plus tard. Et puis, juste avant la fin de la rencontre, les 2 dernières minutes, un doublé de Michael Olise, l'attaquant du Bayern Munich, l'un des meilleurs joueurs en ce moment, au monde même. Parce que, eh bien, tout simplement, on l'a vu pendant la Coupe du Monde, on l'a vu également avec le Bayern Munich. À partir du moment où le Bayern et l'équipe de France vont jouer pour ce joueur, eh bien sûrement peut-être eh bien un futur ballon d'or. Bien sûr, il y a eu les satisfactions. Zidane tire un bilan positif, mais n'empêche, il y a eu des critiques qui ont touché le ballon d'or hier. Il s'agit d'Ousmane Dembélé, le joueur du Paris Saint-Germain, qui a été placé sur le côté droit. Lui qui d'habitude, surtout avec le Paris Saint-Germain version Luis Enrique, et en pointe et met la pression, c'est lui qui déclenche les pressings, beaucoup de critiques. Bref, du bon et du moins bon, mais dans l'ensemble, avec 10 points, 2 victoires, 3 victoires et 1 nul. Le compte est bon, bien sûr, Bruno, vous étiez présent hier au Stade de France.
3: Alors oui, j'étais moi hier au Stade de France pour assister à la rencontre entre les Bleus et la Belgique. Ça a été un match qui a été longtemps poussif. Le moins bon, on va dire, de

toutes les matchs de l'équipe de France de Zinedine Zidane, qui avait encore opéré beaucoup de changements. Il y en avait neuf au coup d'envoi, et forcément, ça peut déstabiliser l'homogénéité, la fluidité du jeu, même si au match aller, il avait déjà opéré beaucoup de changements et on avait assisté à une très belle performance des Bleus, ou entre guillemets des seconds couteaux, des remplaçants des Bleus. Ça a été moins le cas évidemment hier soir, et notamment à l'image d'Ousmane Dembélé, qui a été aligné sur le côté droit, pas en pointe comme il y a l'habitude au PSG, et qui a montré un déchet technique assez inhabituel et une inefficacité dans les 25 derniers mètres qui rappelle un peu le mauvais côté d'Ousmane Dembélé avant son éclosion au poste de faux numéro 9 au sein de l'équipe du PSG. Voilà, c'était un match sans pour lui. Les critiques qui commencent à arriver autour de lui, se poser la question si la prochaine fois il va pas devoir débuter sur le banc. Moi, je trouve c'est extrêmement sévère, parce que aujourd'hui pour moi c'est plus un joueur de côté, c'est un joueur d'axe, et c'est en ça que Zinedine Zidane voulait l'aligner dans son idée d'en faire son avant-centre avec Mbappé à gauche, parce que c'est le chef de meute en fait, c'est lui qui enclenche le pressing, et c'est un pressing qui est extrêmement important dans la nouvelle méthode de Zinedine Zidane, dans sa volonté de jouer très haut, d'être agressif, de pousser l'adversaire à la faute, de récupérer le ballon très haut.

0: ce type de jeu, le meilleur avant-centre possible, c'est Ousmane Dembélé. Parce qu'il a un art dans cet exercice du pressing, du timing, et donc ça veut dire qu'on ne doit plus juger uniquement sur ses statistiques, mais sur son apport pour le collectif. C'est pour ça que je l'écarterai pas tout de suite de cette équipe de France. Mais par contre, il y a eu un contraste assez marquant lorsque Zidane a quelque part envoyé un peu la cavalerie, envoyé ses magiciens, à savoir Désiré Doué, Michael Olise et Rayan Cherki, qui ont littéralement métamorphosé cette équipe de France, qui ont sans doute aussi profité, on ne le dit pas assez, de la domination dans la possession de l'équipe de France, qui s'est fait trouver sur un contre, mais qui avait la possession, qui récupérait le ballon assez haut, et qui, à un moment donné, a pu aussi fatiguer l'adversaire, dont a pu profiter les entrants. Après, il y avait une telle différence de classe technique parmi les trois entrants, que ce soit Désiré Doué, que ce soit Rayan Cherki, qui sont les deux qui vont enclencher un peu ce retour, et puis Michael Olise, qui pour moi est parmi les trois ou quatre meilleurs joueurs du monde à l'heure actuelle, qui redevenant un joueur de côté à droite en équipe de France, alors qu'il jouait au poste de numéro 10 avec Didier Deschamps, bah, retrouve tout son talent du Bayern Munich en fait. Et quand ces trois-là arrivent à combiner, et on a notamment vu pas mal, pas forcément des combinaisons à trois, mais des duos en fait, Olise et Cherki, Cherki et Désiré Doué, même si sur le dernier but c'est un renversement de Cherki pour Doué, contrôle magnifique de Doué, puis la passe en profondeur pour Olise qui marque. Ils sont sur une autre planète en fait, ils sont d'un autre niveau et ils ont balayé en quelques minutes l'équipe de Belgique qui n'a absolument rien compris. Et quelque part, ça conclut une période internationale de haute voltige de la part de l'équipe de France de Zinedine Zidane. C'était pas évident, passer après Didier Deschamps, tu prends 10 points. Voilà, je trouve que c'est un bon début pour la part de Zinedine Zidane. Surtout en quelques semaines ou en quelques jours, il a réussi à amener une réelle patte Zidane avec une vraie idée de jeu, de ce pressing très haut. On sait que les sélections ont très peu de temps pour travailler ce type d'approche qu'on voit plutôt au sein des clubs. Et je trouve que c'est déjà une grande réussite. Et on sait qu'avec les talents offensifs de l'équipe de France, s'il arrive à avoir une expression collective et une discipline collective à ce niveau-là, elle sera évidemment redoutable.
1: Voilà, l'équipe de France qui a sûrement l'un des meilleurs effectifs au monde et à la sélection espagnole, certes, et la sélection espagnole a remporté la Coupe du Monde, mais les joueurs dont dispose Zinedine Zidane, c'est quand même impressionnant ce vivier et la formation eh bien, française. Merci beaucoup Bruno pour toutes ces précisions. On vous retrouve au cours de la semaine. Demain, Moncef Zamalat sera avec Sahel Sissoko et David de l'Ortolari. Bien entendu. Et David, ou bien plutôt Valentin, on vous donnera tout cela en détail demain. Eh bien, c'est la fin de cette édition. Avant de rendre l'antenne, juste un petit mot du football dans notre région. Le tournoi de l'UNAF, les moins de 20 ans, l'équipe du Maroc, vous le savez déjà qualifiée pour la Coupe d'Afrique des Nations, eh bien, a perdu son dernier match cet après-midi. C'était face à la sélection libyenne sur le score de 3 buts.

Tournoi, l'équipe du Maroc avait commencé par un nul face à la Tunisie 0-0, avant d'enchaîner deux victoires, 3-1 face à l'Algérie et puis l'Égypte 2-0. Et bien aujourd'hui, défaite face à la Libye, malgré cela, bien sûr, aucune inquiétude. L'équipe du Maroc termine deuxième derrière l'Égypte qui a pris le meilleur sur la sélection algérienne. L'Égypte et le Maroc et bien, sont qualifiés. Par contre, l'Égypte, plutôt la Tunisie, l'Algérie et la Libye et bien, sont éliminés. Voilà donc pour l'UNAF.

0: 21 personnes en Israël. Le ministre de la Défense, Israël Katz, a annoncé que l'armée augmenterait donc son niveau de vigilance et a affirmé qu'en cas d'attaque du Hamas sur le sol israélien, je cite, « la population de Gaza en paiera le prix fort ». Pour rappel, les attentats meurtriers du 7 octobre 2023 en Israël ont déclenché une guerre totale à Gaza, dont le bilan des victimes s'élève actuellement à 74 200 morts, pardon, selon les chiffres jugés fiables par l'ONU. En Afrique maintenant, au Sénégal, de nouvelles précipitations sont annoncées après les fortes pluies de ce week-end. Les autorités ont annoncé renforcer le système de surveillance et préparer des mesures d'intervention. Un plan d'urgence activé qui prévoit donc également de renforcer l'information des populations à travers un dispositif d'alerte destiné à les tenir informés de l'évolution de la situation. Et puis on termine cette synthèse au Maroc où la région de Tanger-Tétouan à l'Oseima s'apprête à renforcer le dispositif régional de surveillance de la qualité de l'air. Ce projet fait l'objet donc de deux conventions de partenariat multilatéral et pour un coût total de 17 millions de dirhams. Ce projet vise également à établir un inventaire des émissions de gaz polluants. C'est la fin de cette synthèse d'actualité. Merci beaucoup de l'avoir suivie et bonne suite des programmes sur Média.
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premier album de D.O.D. featuring Aya Ain et qui verra le jour bientôt, c'est-à-dire le 16 octobre 2026. Le titre, c'est I'll Be There. I'll Be There, ça veut dire je serai là. Eh bien, chers amis, je suis là, vous êtes là. Mehdi 1 est là, Multisound est là, le réalisateur est là et vous êtes là. Et tous ensemble, nous allons passer un superbe moment avec des chansons que vous allez adorer. Le célèbre artiste de musique country, néo-country, c'est la superstar du moment, Monsieur Morgan Wallen sur Mehdi 1. On se retrouve dans un instant. Très bel après-midi à toutes et à tous.

un superbe moment. Et oui, mes chers amis, faisons le lien avec côté musique, tout ce qu'il y a de plus beau via toutes les époques et tous les styles. Donc, Hugel pour le style Afro House, Loco Escrito pour un bon style reggaeton. Et oui, mes chers amis, Morgan Wallen featuring Tate McRae et Kane Brown pour la musique Neo Country, Sophie Tucker, hyper célèbre dans le monde de la musique pop dance et électro dance, et Autonos, à l'instant une nouveauté absolument remarquable dans le style électro. Et pour clore le programme, voici The Script, qui est un superbe groupe de rock alternatif. C'est un groupe irlandais qui a connu un succès monumental dès l'année 2008, avec à la clé 8 albums. Le dernier a vu le jour en 2026. The Script avait connu un succès phénoménal en 2008 avec le titre Hall of Fame. Leur dernière production est absolument géniale. Le titre qui nous mène directement aux infos s'intitule Man in the Arena. Chers amis auditrices, chers amis auditeurs, merci infiniment pour votre fidélité à Midi 1. Rendez-vous demain, même heure, même antenne, pour un nouveau moment via Multisound. Merci d'être toujours fidèle à Midi 1. Je vous souhaite à toutes et à tous un excellent début de soirée. À l'écoute de nos programmes.

0: cette répression devenue systémique. Cette semaine, c'est la rentrée en Mauritanie, un retour en classe marqué cette année par la hausse des prix des fournitures scolaires. Nous ferons donc les courses de rentrée à Nouakchott en fin d'édition. Au Maroc, les députés fraîchement élus ouvriront ce vendredi la nouvelle session parlementaire. Et c'est dans ce contexte que Fatim Zahra El Mansouri continue de consulter les différentes formations politiques en vue de former le nouveau gouvernement. À ce stade, toutes les options restent encore possibles. La chef du gouvernement a reçu ce mardi les représentants des partis Union constitutionnelle et Mouvement démocratique et social. Une rencontre qui intervient après l'accord conclu entre ces deux formations politiques pour constituer un groupe parlementaire commun. Mais une autre alliance pourrait être envisageable et faire pencher le gouvernement à gauche de l'échiquier. Lina Tagui nous détaille les options envisageables. Écoutez.
1: L'Istiklal, l'Union socialiste des forces populaires et le Parti du progrès et du socialisme. Avec ces trois formations, l'alliance dirigée par le PAM pourrait alors dépasser de 9 sièges le seuil de la majorité absolue au Parlement. Le PPS et l'USFP doivent toujours préciser leur position. L'Istiklal a déjà mandaté son secrétaire général pour négocier sa participation au nouveau gouvernement. L'ouverture du dialogue à des partis qui n'appartenaient pas à la coalition précédente pourrait élargir l'éventail des formules qui permettraient alors de former une majorité. Les négociations pourraient s'appuyer sur un programme politique commun et sur des accords quant à la répartition des responsabilités et des portefeuilles ministériels entre les différentes forces. Fatim Zahra El Mansouri avait évoqué la nécessité de former un gouvernement politique fort. Cependant, l'absence de ligne rouge dans les négociations menées par la chef du gouvernement laisse plusieurs options ouvertes, y compris la poursuite de l'alliance entre

0: Alors, quelle forme pourrait prendre ce soutien turc et pakistanais? Les modalités restent à préciser. Ankara insiste sur le fait qu'il s'agit d'abord de renforcer la défense saoudienne. Cela pourrait inclure des moyens pour protéger les villes, les bases et les infrastructures pétrolières, ainsi qu'une aide en renseignement, drones, logistique ou formation. En revanche, rien n'indique pour l'instant que la Turquie ou le Pakistan participeront directement aux opérations offensives contre les Houthis au Yémen. L'enjeu est de renforcer la défense et la dissuasion saoudienne, tout en se ménageant une marge de manœuvre pour la suite. À Ankara, dans le Devoir pour Médias.
1: En Europe maintenant, en France, le président donc français Emmanuel Macron préside ce soir un conseil des ministres, une réunion pour faire le point sur la mobilisation sociale de grande ampleur qui a eu lieu ce mardi, car ce sont plus de 250 000 personnes qui ont répondu présent aujourd'hui à l'appel à manifester dans les rues de l'Hexagone. Lycéens, enseignants, mais également étudiants et syndicats se sont rassemblés. Une mobilisation généralisée qui intervient après déjà 2 semaines de blocage afin de dénoncer les conditions d'enseignement en France. Mais ce mardi, c'est aussi la répression violente exercée par les forces de l'ordre contre les manifestants mineurs qui étaient au cœur

0: tourne au Maghreb. Pour terminer ce journal, en Mauritanie, les élèves ont retrouvé hier les bancs de l'école. Une rentrée des classes marquée cette année par les prix très élevés des fournitures scolaires. Pour de nombreux parents d'élèves, impossible d'acheter tout le matériel nécessaire. Mohamed Diop nous emmène à Nouakchott pour faire les courses de rentrée, courses marquées par la flambée des prix. Écoutez.
1: Port et gagne des sœurs, mais aussi des élèves au collège et à l'école primaire. Elles sont au marché pour acheter des fournitures scolaires.
2: On va acheter le livre français, et maths, et géographie arabe, et tarbiyah islamia et tarbiyah madaniya.
3: J'ai pris stylo vert, rouge, et bleu, et blanco, et taille, et bois géométrique, et cahier.
1: Pour la plus petite, pas question de repartir sans avoir ses fournitures au complet. Mais le budget fait défaut en raison de la hausse des prix. À chaque entrée des classes, le prix des fournitures scolaires s'envole. D'ailleurs, le commerçant le confirme.
4: 100 pages petit format, 1200. 200 pages grand format, 2000 euros. Ils vont augmenter à 200 euros.
1: Tu ne peux pas avoir tout ce dont tu veux, qu'est-ce que tu vas faire?
2: Je vais seulement acheter des cahiers et 3 livres français, maths et l'autre arabe. Et boîtes et des stylos.
1: Et le reste, qu'est-ce que tu vas faire?
2: Et le reste, je vais m'en débrouiller, moi.
1: Avec un budget réduit et des prix à la hausse, les deux sœurs sont contraintes de rentrer chez elles avec seulement une partie des fournitures dont elles avaient besoin. Mohamed Diop, Médian, Nouakchott.
0: Et c'est la fin de ce journal. Merci beaucoup de l'avoir suivi. C'est maintenant l'heure de Sport Soir avec Hakim Tamim qui vient de nous rejoindre en studio. Bonsoir Hakim.
5: Bonsoir Eline, bonsoir à toutes et à tous. Au sommaire de cette édition football, le gardien de but de l'Ittihad de Tanger sanctionné après une tentative de dégradation du point de pénalty lors du derby du Nord. Tennis, Novak Djokovic renoue avec la victoire. L'ancien numéro 1 mondial s'adjuge le tournoi de Pékin, le 102e titre de sa carrière. Golf, peut-être le bout du tunnel pour le livre qui obtient un investissement potentiel de 300 millions d'euros destiné à aider ce circuit en difficulté à sortir de la procédure de faillite. Badreddin Abir, le gardien de but de l'Ittihad de Tanger, a été suspendu pour 3 matchs fermes et condamné à une amende de 10 000 dirhams. La raison, tentative de sabotage et d'altération du point de pénalty lors du derby du Nord opposant l'IRT au Moreb de Tétouan vendredi dernier suite à un pénalty sifflé en fin de rencontre. Un avertissement a été adressé au club de l'Ittihad de Tanger avec obligation de réparer les dégâts causés sur la pelouse du grand stade de la ville du Détroit. La sélection marocaine des moins de 20 ans s'est inclinée aujourd'hui face à son homologue libyenne lors de la 4e et dernière journée du tournoi de l'UNAF, tournoi qualificatif de la CAN de la catégorie. Les Lyonceaux avaient assuré leur qualification lors de l'avant-dernière journée après leur victoire face à l'Égypte et également l'Algérie. Les Pharaons justement terminent en tête après leur succès face à l'Algérie. Le Maroc et l'Égypte qualifient donc. La Tunisie, l'Algérie et la Libye restent sur le carreau. La RDC n'aurait pas dû participer à la dernière Coupe du Monde. La raison, un de leurs joueurs était inéligible selon deux médias, le journal bien sûr Le Monde et également le New York Times. Eh bien, il s'agit du gardien Lionel Mpassi qui a la double nationalité, le gardien de but du Havre. Mais le problème, c'est que le gardien de 32 ans n'est jamais allé au bout du processus pour le changement d'affiliation de la fédération. Le football de l'autre côté de la Méditerranée avec la 4e journée de la Ligue des Nations. Angleterre, République Tchèque et Croatie-Espagne en ce moment. L'Espagne, championne du monde, a déjà gagné toutes les compétitions ces dernières années. Championnat d'Europe, bien sûr, titre olympique. La Roja marche sur l'eau. C'est quoi le secret de ses succès? Nicolas Villas, l'un des consultants de l'autre match.
6: Est-ce que c'est le gros travail structurel qui a été fait par la fédération dans la formation des formateurs? Parce que tout part de là, on a souvent tendance à l'oublier. On part beaucoup de la formation des joueurs. Mais pour qu'un joueur soit formé, faut qu'il ait un formateur. Donc faut commencer par les former, les formateurs. D'où le, est-ce que c'est la poule et l'œuf? Il y a eu un gros travail qui a été fait par la fédération, qui a été fait dans les catégories de jeunes, qui a été aussi suivi par l'ensemble des clubs parce que bah justement les éducateurs formés par la Fédération Royale de Football Espagnole, bah ils se retrouvent aussi au sein des clubs après. Hein, il y a des diplômes qui sont passés, donc il y a tout ça est finalement infuse au sein des éducateurs et ensuite des entraîneurs aussi espagnols. Et forcément, ça se retrouve aussi par la

0: ensuite, c'est la qualité de la formation et pas simplement celle des joueurs.
1: Nicolas Avila, c'était tout à l'heure dans l'autre match entre 16 et 17 heures. L'Angleterre aussi va bien, malgré une défaite face à l'Espagne. Eh bien,

0: d'Angleterre, par son élégance qu'il a, balle au pied, par sa capacité à délivrer la bonne passe en bon moment, sa justesse technique aussi qui fait vraiment beaucoup de différence évidemment. Et c'est vraiment un joueur qui, je trouve, prend une nouvelle dimension à l'équipe d'Angleterre. Il faut saluer Thomas Tuchel de l'avoir mis dans les meilleures conditions et peut-être en piquant, en titillant son orgueil d'avoir réussi à tirer le maximum de Jude Bellingham aujourd'hui.
1: Un dernier mot du football européen. La fédération italienne a été mise sous la tutelle du comité olympique italien aujourd'hui, mais reste dirigée par Giovanni Malagò. Bien sûr, vous le savez, son élection à la tête de la fédération en juin dernier était remise en cause. Son élection avec 68% des suffrages, donc remis en cause par un avocat, eh bien, qui a établi qu'il n'était pas licencié de la fédération italienne de football comme le requièrent les statuts de la fédération. Notre objectif est de faciliter la sortie de Live Golf du processus de restructuration sur des bases financières saines et avec un nouvel élan.

la dette qui va injecter une somme de 300 millions d'euros pour relancer ce circuit. Le financement doit être approuvé par le tribunal des faillites. Il permettrait donc à Live Golf de commencer à planifier la saison 2027 qui comprend un calendrier de 10 tournois dont la moitié se déroulera sur

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2: Au Maroc, le temps sera le matin ensoleillé sur Daraa et nuageux à partiellement nuageux sur le reste du pays. Il pleuvra sur le Rif et les zones proches, le Moyen Atlas et encore sur l'est du Haut Atlas. Côté Mercure, prévoit 25 degrés à Rabat et Casablanca. Il fera 24 degrés à Tanger avec un temps partiellement nuageux et des orages. 31 degrés à Laayoune, 28 degrés à Marrakech. Il fera 26 degrés à Agadir, 24 degrés à Fès avec des orages de prévu. Il fera 28 degrés à Dakhla ou encore 26 degrés à Nador. En Afrique du Nord, prévoir un temps partiellement nuageux dans l'ensemble, à l'exception du Caire, avec un temps ensoleillé où il fera 30 degrés. Il fera 30 degrés également à Tripoli, 34 degrés à Tunis, 27 degrés à Alger ou encore 33 degrés à Nouakchott. Et on reste sur notre continent. En Afrique de l'Ouest, il fera 29 degrés à Abidjan, 30 degrés à Lagos, 31 degrés à Dakar avec des averses ou encore 27 degrés à Conakry avec un temps pluvieux. Dans le reste du monde, prévoir 19 degrés à Paris avec des averses. Des averses également attendues à Londres où il fera 16 degrés. Il fera également un temps pluvieux à Rome où les températures atteindront 26 degrés. Il fera 20 degrés à New York, 15 degrés à Montréal avec des averses, 25 degrés à Tokyo, 29 degrés à Pékin. Il fera 35 degrés à Bagdad, 39 degrés à La Mecque ou encore 42 degrés à Dubaï.
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3: Bonsoir à toutes et à tous. À la une, en France, d'immenses manifestations dans le cadre du mouvement lycéen. Entre 250 et 450 000 personnes sont descendues dans les rues aujourd'hui. Des chiffres comparables à ceux de mai 68. Nous serons à Paris dans cette édition. Au Yémen, l'escalade du conflit. Les Houthis ciblent l'Arabie Saoudite qui, elle, soutient les forces gouvernementales yéménites. Au lendemain de la vaste offensive contre les rebelles, les combats continuent de plus belle. Nous ferons le point. Au Maroc, les consultations pour former un gouvernement continuent aujourd'hui et selon plusieurs informations convergentes, le nouvel exécutif pourrait pencher au centre-gauche. Nous vous dirons pourquoi. Le Sénégal se dote d'un plan d'urgence pour faire face aux intempéries. Après les fortes précipitations de ce week-end à l'origine d'importantes inondations, Dakar souhaite prévenir les risques. Un expert nous dira pourquoi le pays n'y était pas préparé. Plus de deux semaines après le début du mouvement, l'acte 3 de la mobilisation lycéenne a eu lieu ce mardi en France. La CGT a apporté son soutien aux jeunes et pour la première fois, une intersyndicale de l'éducation nationale s'est jointe au mouvement. 40% des établissements de l'enseignement supérieur ont été perturbés ce mardi, selon l'éducation nationale, ce qui représente environ 900 lycées. Le ministère de l'Intérieur estime de son côté que 256 000 personnes ont défilé à travers le pays. Elles seraient 450 50 000 d'après les organisateurs. À Paris, dans la capitale, Beauvau chiffre à 56 000. Le nombre de manifestants, c'est deux fois plus selon les organisateurs. Notre correspondante Fanny Bailly était reportage.
4: Jeunesse fâchée mais pas facho, une jeunesse en feu ne s'éteint pas à la lacrymo. Sur les pancartes, les jeux de mots fusent dans le cortège, mais les revendications, elles, sont bien sérieuses.
5: On nous a toujours parlé de méritocratie, que si on travaillait à l'école, ça allait aller, sauf qu'en fait, on peut pas travailler dans une école.

0: plafond nous tombe sur la tête, où il y a de l'amiante dans les murs et où les profs sont absents la moitié de l'année.
1: Alors Adèle, 18 ans, accompagnée de ses camarades de terminale, a décidé de sortir dans la rue en soutien à tous les lycéens et lycéennes.
0: On nous a parlé de mai 68 toute notre vie, de la jeunesse qui se mobilisait pour faire changer l'État, pour faire changer l'éducation nationale, maintenant, c'est à notre tour.
1: Lorraine, c'est en seconde, il a 15 ans et c'est la toute première fois qu'il manifeste. Lui se considère plutôt privilégié, mais il estime important de rejoindre le mouvement.
2: Arrêtez de supprimer les métiers, arrêtez de baisser le budget de l'éducation. On ne demande pas non plus de complètement renverser le système, mais juste de faire des changements.
1: Lorraine et ses camarades peuvent en tout cas compter sur la présence de leurs parents et de leurs enseignants pour les protéger. Suzy est professeure d'anglais.
3: J'ai des élèves qui sont 40 heures par semaine à l'école et qui font des devoirs après. Donc c'est pas normal.
1: Des revendications qui sont justes et légitimes selon Alain Esmery. Comme beaucoup d'autres dans le cortège, le président de la Ligue des droits de l'homme à Paris regrette cependant la réponse violente des forces de l'ordre.
4: Automatiquement, la police sort comme si elle avait face à elle les pires criminels dangereux, sortent des armes létales. On ne peut pas traiter notre jeunesse de cette façon-là. Notre jeunesse, c'est notre avenir à tous. Donc prenons soin de notre avenir.
1: Dans la capitale, 2000 policiers et gendarmes étaient mobilisés pour encadrer la manifestation. À Paris, Fanny Bay pour Média.
5: Et dans ce contexte, Emmanuel Macron réunira ce soir plusieurs ministres à l'Élysée, dont le chef du gouvernement Sébastien Lecornu, le ministre de l'Intérieur Laurent Nunez et celui de l'Éducation nationale Édouard Geffray. La France qui a décidé ce matin d'apporter 3 millions d'euros d'aide supplémentaire au Yémen. Le pays traverse en effet une période de crise étant le cœur du conflit entre les Houthis alliés de l'Iran et les forces gouvernementales soutenues par l'Arabie Saoudite. Sur le terrain, pas d'accalmie aujourd'hui. Et ce, malgré l'opération Hob du Yémen, la vaste contre-offensive menée par les forces gouvernementales yéménites. Les Houthis continuent leur frappe sur l'Arabie Saoudite. Les deux camps auraient recensé 270 morts au cours des dernières 24 heures. Mounia Belarbi fait le point.
6: Les Houthis revendiquent notamment des frappes ciblant l'aéroport international de Riyad à l'aide de drones, de missiles balistiques et de croisières. Et ils ont prévenu les compagnies aériennes que l'espace aérien saoudien n'était pas sûr. Les autorités saoudiennes ne confirment pas ces frappes sur l'aéroport international de la capitale, alors que Riyad est confronté quasi quotidiennement à des fermetures temporaires de son espace aérien. En revanche, l'aviation civile saoudienne fait état d'attaques sur d'autres aéroports dans le sud du royaume, signalant 3 blessés légers et des dégâts matériels. Ce lundi, les combattants houthis avaient ciblé également une raffinerie d'Aramco sur la mer Rouge, perturbant la production pétrolière de l'Arabie Saoudite, premier exportateur mondial de brut. Des rebelles qui démentent par ailleurs avoir perdu du terrain face à la grande contre-offensive des forces gouvernementales qui auraient progressé dans la région de Taïz. Les forces yéménites proclament des victoires sur plusieurs fronts, notamment dans la zone stratégique de Bab el-Mandeb. Des forces désormais soutenues par la Turquie, le Pakistan, en plus de l'Arabie Saoudite, les trois pays ont annoncé la mise en pratique immédiate de l'accord de défense signé en août dernier à La Mecque.
5: Et si le Maroc optait pour un gouvernement de centre-gauche? À l'approche de l'ouverture du Parlement prévue ce vendredi, les négociations pour former le nouvel exécutif avancent. Hier, les discussions ont eu lieu, notamment avec le secrétaire général du PPS. Et aujourd'hui, le deuxième round de consultations a commencé. Les rencontres se sont enchaînées. La chef du gouvernement a échangé avec les secrétaires généraux de l'Union constitutionnelle et du Mouvement démocratique et social, deux partis qui pourraient se rallier à une majorité, mais selon certaines source, Fatima Zahra El Mansouri, la chef du gouvernement, privilégierait trois autres formations. Lina Taghi.
7: L'Istiklal, l'Union socialiste des forces populaires et le Parti du progrès et du socialisme. Avec ces trois formations, l'alliance dirigée par le PAM pourrait alors dépasser de 9 sièges le seuil de la majorité absolue au Parlement. Le PPS et l'USFP doivent toujours préciser leur position. L'Istiklal a déjà mandaté son secrétaire général pour négocier sa participation au nouveau gouvernement. L'ouverture du dialogue à des partis qui n'appartenaient pas à la coalition précédente pourrait élargir l'éventail des formules qui permettraient à lors de former une majorité. Les négociations pourraient s'appuyer sur un programme politique commun et sur des accords quant à la répartition des responsabilités et des portefeuilles ministériels entre les différentes forces. Fatim Zahra El Mansouri avait évoqué la nécessité de former un gouvernement politique fort. Cependant, l'absence de ligne rouge dans les négociations menées par la chef du gouvernement laisse plusieurs options ouvertes, y compris la poursuite de l'alliance entre le RNI, le PAM et l'Islam.

0: Istiklal. Toutefois, cela pourrait compliquer la formation de la nouvelle majorité. Notez que le Parti de la Justice et du Développement, le PJD, se tient à l'écart des négociations après avoir annoncé sa décision de passer directement dans l'opposition dès l'annonce des résultats électoraux.
1: Des précisions signées Lina Tagui. Et dans le reste de l'actualité du Royaume, sur l'enclave espagnole occupée de Ceuta, des opérations de nettoyage et de retrait des déchets sont en cours d'après les autorités locales. Dimanche, une opération d'évacuation du plus important camp illégal de migrants dans l'enclave avait eu lieu. Là-bas, plus de 3000 personnes y étaient installées depuis 2 mois. L'actualité africaine, c'est aussi le Sénégal qui a activé hier un dispositif d'urgence. Objectif, faire face aux fortes pluies qui touchent le pays ces derniers jours. La feuille de route adoptée par le gouvernement prévoit un meilleur suivi des zones sensibles et une veille des réseaux hydriques et électriques. Mais la réponse est insuffisante, selon Papous Manchaou. L'analyste politique souligne l'impréparation du Sénégal pour faire face aux événements climatiques extrêmes. Écoutez.
2: Le Sénégal n'est pas préparé à faire face aux conséquences du changement climatique qui affecte une bonne partie de l'Afrique de l'Ouest. Dakar, sur le plan topographique, est composé de plusieurs cuvettes, c'est-à-dire de zones hydromorphes, tout à fait inadaptées à certaines formes de construction. Le souci, c'est que durant les années 1970, il y a eu un fort exode rural de populations qui venaient de l'intérieur du pays et qui se sont installées dans des zones inondables. Mais ces zones inondables, à l'époque, il n'y avait pas de cours d'eau. Les cours d'eau s'étaient taris parce que c'était une période de grande sécheresse. Maintenant, avec le retour du cycle normal des pluies à partir des années 2000, et surtout de grosses pluies qui ont été constatées à partir de 2005, on a assisté à des inondations assez conséquentes dans certaines zones de Dakar, notamment la banlieue, Pikine, Diédiawa, etc. Les politiques d'urbanisme de l'État du Sénégal n'ont pas pu anticiper cela, sans oublier qu'il y a des efforts budgétaires importants qui ont été consentis, eu égard de l'enveloppe de 765 milliards qui avait été mise en place entre 2012 et 2022, qui n'a visiblement pas donné de résultats.
1: Et notez que le Sénégal a exceptionnellement décidé de reporter de quelques jours la rentrée scolaire au niveau national en raison des pluies et inondations. Vous entendiez Papous Manchaou, analyste politique et chercheur à l'université Charanta Diop de Dakar. Il était au micro d'Arnaud Dalmas. Et en bref, pour finir, un Kenyan est mort d'Ebola sur sa terre d'origine hier. Il est le premier de l'histoire du pays. Les autorités kenyanes ont annoncé son décès ce mardi, précisant que le ressortissant habitait en République démocratique du Congo, là où il aurait contracté la maladie il y a environ un mois. Le ministre kényan de la Santé a fait savoir que les personnes de son entourage ainsi que les passagers et membres d'équipage qui partageaient son vol doivent être rapidement placés sous surveillance. C'est ainsi que s'achève cette édition. Merci à toutes et à tous de l'avoir suivi. Très belle suite des programmes sur Média.
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1: Il y a 10 ans, on parlait déjà de leadership, de confiance en soi, de management, de prise de recul. Aujourd'hui, ces sujets existent toujours, mais le monde du travail, lui, a profondément changé. Nouvelle génération, télétravail, accélération technologique, quête de sens, IA, bonheur au travail. Alors les personnes viennent-elles encore en coaching avec les mêmes questions et les entreprises attendent-elles la même chose d'un accompagnement qu'il y a 10 ans? Eh bien, on en parle avec Mouna Skhrli, coach, psychologue du travail et enseignante. On va essayer de comprendre comment le coaching en entreprise a évolué en 10 ans et ce que cette évolution raconte du travail aujourd'hui.
0: Nouvelle piste, Yasmine Karouani.
1: Bonjour Mouna Skhrli.
2: Bonjour Yasmine, comment ça va ?
1: Un plaisir de vous avoir. Alors Mouna Skhrli, quand vous comparez personnes que vous accompagnez il y a 10 ans à celles que vous accompagnez aujourd'hui, est-ce qu'elles arrivent avec les mêmes préoccupations ?
2: Eh ben, en tout cas, merci pour la question. Ce qui est sûr, c'est que finalement le coaching est un baromètre des transformations du travail. Parce que bien sûr les problématiques ne sont pas les mêmes, les demandes des personnes ne sont pas les mêmes et bien entendu les soucis des entreprises ne sont pas les mêmes. Donc voilà, par exemple, il y a 10 ans, on avait essentiellement des demandes de multinationales qui étaient basées à Casa ou à Rabat, par exemple. Un exemple très simple. Alors qu'aujourd'hui, on sait très bien que le coaching aujourd'hui, il s'est beaucoup plus démocratisé, que de grands groupes font appel aux coachs, sont prêts à financer des coachings pour leurs managers. Ce qui a changé aussi, c'est que dorénavant, on peut coacher aussi à distance, alors qu'auparavant, c'était une séance en face à face.

0: sujets sont apparus? Quels sont ces nouveaux besoins en accompagnement, en coaching professionnel qui sont nés?
1: Par exemple, le coaching d'entreprise auparavant, il y a 10 ans, quand j'ai commencé, il y a 10 ans, c'est que l'entreprise me contactait pour, entre parenthèses, pour réparer. Réparer, par exemple, le management d'un collaborateur. Ou, par exemple, faire en sorte que ce manager, qu'il est pour pouvoir développer le potentiel de ce manager. Vous voyez ce que je veux dire? Alors que ce qui a changé, par exemple, aujourd'hui, l'entreprise va me contacter pour plus permettre à une équipe de rester fidèle à l'entreprise.
0: OK.
1: C'est-à-dire que plus qu'un outil de réparation, dorénavant, la demande de l'entreprise sera plutôt par rapport à un levier de performance. C'est-à-dire l'investissement se fera pas comme une mesure corrective, mais pour donner en fait des moyens à ce manager-là, par exemple, pour sauver une situation critique, faciliter aussi la rétention des talents, parce qu'on remarque aussi que le départ, le turnover au niveau de l'entreprise, ça coûte très cher. Ça veut dire que l'entreprise, quand elle va nous contacter, ce sera pour que justement, pour préserver justement les talents et pas que du bras cassé d'une part. D'autre part, pour faciliter aussi l'intelligence collective au sein de l'entreprise, au sein des équipes de travail.
0: Donc en fait, le coaching est passé d'un outil de correction à un outil de développement, comme son nom l'indique, à savoir développement professionnel.
1: Absolument, développement de performance globale, pas individuelle mais globale. On sait très bien aujourd'hui que le manager en fait lead la capacité d'une équipe à interagir et à apporter en fait un résultat qui est optimal et synergique. Et cette synergie dépend justement de la capacité du manager de pouvoir influencer positivement une équipe de travail. Et pour pouvoir le faire, bien sûr, il y a donc le premier critère, c'est par exemple le stress, la gestion du stress. Par exemple, un manager va venir travailler sur son stress. Il y a 10 ans, aujourd'hui, il va plutôt venir travailler sur comment il est arrivé à un stade de burn-out. Vous voyez ce que je veux dire? Ça veut dire qu'il y a plus une volonté de travailler sur des choses personnelles qu'on n'avait pas il y a 10 ans.
0: Comprendre davantage le mécanisme. Alors justement, ça me donne une perche. Est-ce qu'aujourd'hui, c'est encore principalement l'entreprise qui propose le coaching dans ses

0: des Marocains, donc très haut potentiel, qui ont eu des postes de carrière, des postes de très grande envergure, majeurs justement dans d'autres pays, et décident dorénavant de venir travailler dans leur pays initial, au Maroc. Et donc, il y a parfois un gap justement culturel qu'ils n'ont pas prévu. Et le fait de décider d'investir dans un coaching, ça leur permet justement de se refonder un peu dans le climat local, d'arriver à mieux comprendre des problématiques, de mieux aussi comprendre la performance, mais dans le sens d'une préservation de soi. C'est-à-dire, manager aussi une équipe difficile est quelque chose d'essentiel pour un manager aujourd'hui. Mais la difficulté de cette équipe, pour une personne qui ne comprend pas, même s'il a grandi au Maroc, qui ne comprend pas le mindset marocain, la culture marocaine...
1: Du travail, la culture de l'entreprise, oui.
0: La culture d'entreprise. Et c'est quelque chose qui peut faire en fait que ce manager-là peut tomber en burn-out parce qu'il a oublié de s'intéresser en fait au mindset local. Et ça, c'est vraiment essentiel. Et je ne parle pas vraiment d'étrangers, je parle de Marocains qui ont vécu dans d'autres pays.
1: Alors, est-ce que les entreprises demandent parfois au coaching de résoudre des problèmes qui relèvent en réalité de l'organisation elle-même ?
0: Ça, c'est une excellente question. Effectivement, parfois, il y a des gaps en termes de... il y a des soucis, finalement, de management profond. Il y a des soucis aussi d'organisation de l'entreprise elle-même qui fait que on impute tout aux collaborateurs. Et c'est pour ça que c'est très intéressant d'avoir des managers qui veulent comprendre pourquoi ils sont en burn-out. Et on va les accompagner à titre personnel pour, par exemple, la perte de sens. On va les accompagner par rapport à l'estime de soi. On va les accompagner, par exemple, par rapport à l'ennui au travail. Et in fine, ça leur permet aussi de conscientiser une chose, c'est que l'organisation aussi, à travers des formations, a besoin aussi d'un travail de fond. Vous voyez ce que je veux dire ?
1: Tout à fait.
0: C'est pour ça que c'est très essentiel d'arriver en fait, à ce management, d'arriver à l'accompagner par rapport à un lâcher-prise, mais aussi à pouvoir développer une culture en interne qui n'est pas forcément, par exemple, c'est-à-dire positive si elle est paternaliste et elle est pyramidale. Vous voyez ce que je veux dire ? Donc c'est pour ça que quand il y a des besoins à titre individuel, ça permet aussi de remonter cette information. Parce qu'en général, quand il y a une demande de la part du collaborateur et que cette demande est émise aussi par le RH, par exemple, les ressources humaines, en fait, il y a un accompagnement qui se fait, mais sous forme de contrat tripartite. C'est-à-dire, on va travailler sur un objectif, mais cet objectif, il devrait être OK pour le,

0: que l'origine finalement de ce mal-être peut venir d'un système managérial qui est obsolète.
1: Est-ce que l'entreprise accepte ce regard abrasif et profond

0: la gestion du stress, bien entendu, la prévention des risques psychosociaux, voilà. Et puis aussi l'intelligence collective. Parce que finalement, quand on est dans une phase de mutation, c'est-à-dire à l'international, local et international, bon, on sait très, très bien que ces phases de mutation technologique et autres, ben, en fait, elles ne peuvent être gérées que par les équipes locales. Et on n'a pas de baguette magique en tant que manager. Ça veut dire que la possibilité de créer justement cette intelligence collective, c'est faire en sorte que ces équipes acceptent d'être autonomes et acceptent d'apporter du contenu en termes d'innovation pour faire en sorte que l'entreprise où ils sont, où ils ont décidé d'adhérer, arrive en fait à rester la meilleure sur le marché. Mmh. Vous voyez ce que je veux dire ? Donc c'est pour ça que finalement, le coaching n'est jamais perdu, que ce soit à titre individuel ou collectif. Ben, en fait, nos manières d'interagir ne permettent que, in fine, d'avoir une qualité au rendez-vous et la préservation des talents. C'est indiscutable.
1: Alors, vous n'avez peut-être pas de statistiques exactes, mais est-ce que vous pouvez un petit peu mesurer à quel degré la notion de quête de sens, de perte de sens aussi, émerge dans les discussions avec les coachés lors d'accompagnement professionnel en entreprise comme ça?
0: En fait, par rapport aux personnes que j'étais amenée à coacher en 10 ans, on peut, c'est-à-dire si avant c'était du 20%, aujourd'hui on peut parler de 60%.
1: Carrément.
0: Carrément.
1: Qu'est-ce qui a changé? Clair. Qu'est-ce qui s'est passé en fait? Quelle est votre lecture de professionnel?
0: Ma lecture, c'est qu'aujourd'hui, les personnes sont beaucoup plus centrées sur elles-mêmes. Elles ont plus de possibilités de faire du développement personnel grâce à l'intelligence artificielle. Aujourd'hui, en un clic, les personnes peuvent être amenées à s'auto-former. Et puis, il y a aussi du vécu personnel. On sait très bien aussi qu'au Maroc, il y a aussi une volonté d'avoir une visibilité par rapport au métier, par rapport à ce qu'on possède. Vous voyez ? Mmh. Et c'est ça aussi qui, longtemps, a été le moteur pour se faire coacher. C'est-à-dire développer la performance pour être à même d'avoir un meilleur salaire grâce au meilleur poste.
1: C'est ça.
0: Mais aujourd'hui, on sait que la perte de sens n'est pas liée à ce qu'on a, mais à ce qu'on est. Ça veut dire que nos valeurs de base, en termes de crédibilité, en termes de valeurs morales, d'honnêteté, d'éthique, si elles ne sont pas écoutées quand on travaille au quotidien, forcément, il y a une perte de sens. Et c'est cette perte de sens qui peut entraîner justement l'épuisement professionnel. Mmh.
1: Mais justement, à travers ces 10 années d'expérience, vous avez parlé de 20% versus 60% par rapport aux personnes qui viennent parler de quête de sens. Et le burn-out aussi, est-ce qu'on peut mesurer un peu l'évolution? Est-ce qu'on vous en voyez plus, vous en voyez moins?

0: lui, il a une problématique chez lui qu'il n'a pas résolue, il va venir le lendemain au travail en impactant son équipe par un problème de stress, par un problème de mauvaise humeur. Vous voyez ce que je veux dire ?
1: Tout à fait.
0: Donc, on est un tout.
1: On est un tout.
0: On ne peut pas couper, on est un tout.
1: Oui.
0: Et donc, c'est pour ça qu'aujourd'hui, le coach est un facilitateur de tout un écosystème. Mmh.
1: Alors qu'avant, on parlait de séparation vie privée, vie professionnelle, c'était une thématique récurrente aussi dans les discussions.
0: Absolument, mais c'est un leurre. Aujourd'hui, quand vous avez les générations Z, elles peuvent rentrer chez elles avec leur PC ou être, être carrément connectées à toute heure, je veux dire. Et donc, ça crée que finalement, il y ait des gaps de gestion de la vie privée et la vie personnelle. Il y a des personnes, par exemple, qui ont une vie pro, une vie perso, et qui zappent complètement la vie sociale. Or, la vie sociale est très essentielle pour notre équilibre en tant qu'être humain, parce que ça va nous permettre justement de produire cette fameuse ocytocine, qui est l'hormone du lien social et qui nous apporte beaucoup d'énergie.
1: Mmh.
0: Absolument.
1: Peut-être
0: et
1: finir.
0: Cette énergie-là, elle nous permet de dépasser le stress et le burn-out.
1: Alors,
0: c'est indiscutable.
1: Pour finir, Mona Skhli, justement, est-ce que vous coachez aujourd'hui comme il y a 10 ans, ou bien vous êtes plus vigilante sur certains terrains, vous avez mis de côté certains outils, vous avez développé d'autres techniques? Je ne parle pas, bien sûr, aujourd'hui, de votre formation à vous.
0: Oui, oui. En tant que coach et psychologue du travail. Ouais. Ce qui est sûr aujourd'hui, on ne peut travailler qu'avec des outils. Aujourd'hui, ce sont les outils qui nous permettent d'accompagner correctement un coaché en fonction de sa demande. Vous voyez ? Donc ça, c'est vraiment, vraiment essentiel de s'aider d'outils. Et les outils sont pluriels aujourd'hui. Aujourd'hui, par exemple, quand on va intervenir en entreprise auprès d'un manager, on va lui permettre d'atteindre, par exemple, des objectifs grâce à des

Les organisateurs comptent eux environ 450 000 participants à travers le pays. Et depuis le début de ce mouvement, il y a 2 semaines, on parle beaucoup de la violence de sa répression. Au total, aujourd'hui, 488 personnes ont été interpellées et un policier a été inculpé pour violence après la blessure d'un lycéen. C'est dans ce contexte qu'Emmanuel Macron, le président français, réunit ce soir plusieurs ministres à l'Élysée, dont le chef du gouvernement Sébastien Lecornu, le ministre de l'Intérieur Laurent Nunez et celui de l'éducation nationale, Édouard Geffray. En Allemagne, l'AFD remporte ce mardi la présidence du Parlement régional de Saxe-Anhalt. C'est une première pour la formation politique d'extrême droite après la victoire sans appel qu'elle a réalisée lors des dernières élections dans cette région de l'Est allemand. En Afrique, à présent, le Sénégal reporte exceptionnellement de quelques jours la rentrée des classes. Une décision justifiée par les fortes pluies et les inondations parfois mortelles qui affectent le pays ces derniers jours. Initialement prévue le 7 octobre, la rentrée dans le primaire et le secondaire aura lieu le 12. Cette décision répond avant tout à un impératif de sécurité et de protection de nos enfants, annonce mardi le ministère de l'Éducation nationale dans un communiqué. Hier, Dakar avait adopté un plan régional d'urgence pour faire face à ces événements climatiques extrêmes. Et au Maroc, pour finir également, on parle de météo, des averses orageuses fortes avec de la grêle et des rafales de vent sous orage sont attendues ce soir et demain dans plusieurs provinces du royaume. Ils sont notamment concernés Laayoune, Essemara, Tarfaya, Boujdour, Oued-Ded Dahab et Aousserd. Pour plus d'informations, n'hésitez pas à consulter le site de la Direction Générale de la Météorologie. C'est la fin de cette synthèse. Merci de l'avoir suivi. Tout de suite retrouvé à Sama Soufi sur notre antenne Maghreb et Dossier Extraordinaire sur notre antenne Afrique.

Et oui, chers amis, certainement que beaucoup d'entre vous se souviennent de ce méga hit de style, on va dire, électro-dance, euro-dance, etc., qui a été un gros succès, n'est-ce pas, au début des années 2000. Vous vous rappelez du fameux Tokas Miracle? De ça, c'était la version tout à fait revisitée, tout à fait actuelle, remixée donc, version Armin van Buuren, avec le featuring de Peter Tong, qui est un célèbre producteur originaire de Grande-Bretagne, dans le monde de la musique électro-dance. Jessica Folker, la célèbre chanteuse suédoise avec To Be Able To Love, qui en toute beauté nous mène directement aux informations. Merci pour votre fidélité à Média. On se retrouve dans un instant. Très bonne soirée. À toutes et à tous.

de meilleures conditions d'enseignement et pour dénoncer le manque de remplacement des professeurs notamment. Dans ce contexte de forte contestation sociale, le président français Emmanuel Macron réunit ce soir plusieurs ministres à l'Élysée pour élaborer une réponse à ce mouvement. Le président du Parlement libyen évincé, Aguila Saleh, en poste depuis 12 ans, soutien du maréchal Haftar, a longtemps été une personnalité incontournable de l'Est. Son éviction pourrait être le signe d'une possible recomposition des équilibres politiques, selon des experts. On rappelle que la Libye, qui a plongé dans l'instabilité après la chute puis la mort de Muammar Kadhafi en 2011, reste divisée encore aujourd'hui entre le gouvernement reconnu par l'ONU, basé à Tripoli, et l'administration rivale de l'Est, soutenue par le clan Haftar. Au Maghreb, toujours sur l'enclave espagnole occupée de Septa au Maroc, des opérations de nettoyage et de retrait des déchets sont en cours d'après les autorités locales. Dimanche, une opération d'évacuation des plus importants camps illégaux de migrants dans l'enclave avait eu lieu. Là-bas, plus de 3000 personnes y étaient installées depuis 2 mois. L'actualité de notre continent, c'est aussi la République démocratique du Congo qui a lancé un vaste programme de cartographie aéroportée de ses richesses minières, selon un communiqué du gouvernement transmis ce mardi. Il s'agit là d'un instrument clé pour attirer les investissements étrangers sur un territoire dont les sous-sols sont encore largement inexplorés. La RDC est le premier producteur mondial de cobalt et le deuxième producteur de cuivre. La Chine et les États-Unis ont signé déjà des partenariats avec le pays pour s'assurer des approvisionnements en minerais critiques. En bref, pour finir, un Kenyan est mort d'Ebola sur sa terre d'origine hier. Il était le premier de l'histoire du pays. Les autorités kenyanes ont annoncé son décès aujourd'hui, précisant que le ressortissant habitait en République démocratique du Congo. Et c'est là qu'il aurait contracté la maladie il y a environ un mois. Le ministre kenyan de la Santé a fait savoir que 28 personnes de son entourage, ainsi que les 23 passagers et 4 membres de l'équipage qui partageaient son vol, doivent être rapidement placés sous surveillance, voire sous quarantaine. C'est la fin de cette synthèse. Merci de l'avoir suivi. Je vous souhaite une très belle soirée à l'écoute de Média.

Et voilà, mes chers amis, un bon style de rock alternatif, une chanson de l'année 2022, signée Dylan. Bon, c'est vrai que c'est une chanson qui est passée presque inaperçue, mais de manière très très souvent dans le monde des hit-parades actuellement, les chansons passent pratiquement inaperçues.

magnifique nouveauté signée Hilary Duff, Since You, juste avant Moonray pour bien voir la musique world, Tino Gonzalez, le blues de Chicago, James Brown et Bruce Springsteen tout de suite. Avec une de ses plus belles chansons qu'il a souvent chantées en live, Cover Me. On se retrouve dans un instant. Merci d'être toujours fidèle à Média. Très bonne écoute, excellente soirée à toutes et à tous.

Les plus belles chansons via toutes les émissions, faisant média, entre autres les nocturnes. Avec Xai, Tupac, Dele, Power of Love, que nous avons écouté, reprise reggae, une chanson signée, le groupe Frankie Goes to Hollywood. La partie également Renangtons, Simple Plan, Ronan Keating, avec le featuring de Leon Rimes. La suite du programme, bien évidemment, avec Elder Brook, il y aura Jack Savoretti, il y aura des chansons que vous allez adorer, et j'aurai le grand plaisir de les annoncer dans un instant. Merci pour votre fidélité à Midi 1. Je vous rappelle, à 23h exactement, le retour du journal et des informations.

Et oui, chers amis, on ne se lassera jamais d'écouter cette chanson. Phil Safran, une des plus belles chansons de toute l'histoire du pop-rock. Chanson de M. Robbie Williams qui a vu le jour en... Je ne parle pas de Robbie Williams, mais de la chanson. Elle a vu le jour en 2002. Je me souviens même, j'étais en Europe, et puis il se trouve qu'il y avait une soirée, c'était un samedi soir, et il y avait un groupe qui est en train de, hein, chanter, parce que c'était très sympathique, c'était l'été et tout ça, et vacances, il est en train de chanter, et le chanteur, il a dit what kind of song do you want to sing? Alors, je me rappelle, il y avait beaucoup de monde, voilà, c'était des concerts comme ça en plein air. Et moi, très très fort, je leur ai dit, un artiste que j'adore, j'ai dit « Robbie Williams !» Tout le monde a écouté, hein, j'assure, tout le monde s'est tourné vers moi. Après, ils sont tournés vers le groupe, mais je n'ai pas dit quelle chanson. Et vous savez quelle chanson ils ont interprété en live, en direct? La chanson que nous venons d'écouter à l'instant, sur les ondes de Midi, un fil. Eh bien, on va directement, chers amis, vers le journal de 23h. Et voici l'excellent chanteur jamaïcain de musique, bien évidemment reggae, Monsieur Buju Banton. Le Store Press Info, la suite des Nocturnes, saison de Midi, avec vous, chers amis Utrich, chers amis auditeurs, avec notre cher ami Aïssam à la réalisation. Merci infiniment pour votre fidélité à Midi. En direct de nos studios à Tanger, au Maroc, you are welcome. Vous êtes les bienvenus. Marhaba bikoum.

0: Bienvenue à vous sur les ondes de Média. Sans plus tarder, voici vos prévisions météo.
1: Au Maroc, le temps sera le matin ensoleillé sur Dara et nuageux à partiellement nuageux sur le reste du pays. Il pleuvra sur le Rif et les zones proches, le Moyen Atlas et encore sur l'est du Haut Atlas. Côté Mercure, prévoir 25 degrés à Rabat et Casablanca. Il fera 24 degrés à Tanger avec un temps partiellement nuageux et des orages. 31 degrés à Laayoune, 28 degrés à Marrakech. Il fera 26 degrés à Agadir, 24 degrés à Fès avec des orages de prévu. Il fera 28 degrés à Dakhla ou encore 26 degrés à Nador. En Afrique du Nord, prévoir un temps partiellement nuageux dans l'ensemble, à l'exception du Caire, avec un temps ensoleillé où il fera 30 degrés. Il fera 30 degrés également à Tripoli, 34 degrés à Tunis, 27 degrés à Alger ou encore 33 degrés à Nouakchott. Et on reste sur notre continent. En Afrique de l'Ouest, il fera 29 degrés à Abidjan, 30 degrés à Lagos, 31 degrés à Dakar avec des averses ou encore 27 degrés à Conakry avec un temps pluvieux. Dans le reste du monde, prévoir 19 degrés à Paris avec des averses également attendues à Londres où il fera 16 degrés. Il fera également un temps pluvieux à Rome où les températures atteindront 26 degrés. Il fera 20 degrés à New York, 15 degrés à Montréal avec des averses, 25 degrés à Tokyo, 29 degrés à Pékin. Il fera 35 degrés à Bagdad, 39 degrés à La Mecque ou encore 42 degrés à Dubaï.
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3: Bonsoir à toutes et à tous, Cassandre Thomas avec vous. À la une, des manifestations d'ampleur en France aujourd'hui. C'était l'acte 3 du mouvement des lycéens. La jeunesse se mobilise pour faire changer les choses. Vous entendrez ses revendications dans cette édition. C'est une première en Allemagne. La présidence d'un parlement régional tombe aux mains de l'extrême droite en Saxe-Anhalt où l'AfD a remporté haut la main les élections régionales. Mais qu'est-ce que cela implique et qui est ce député correspondance à venir ? 7 octobre 2026, 3 ans, jour pour jour depuis les attentats du Hamas en Israël. L'État déploie un vaste dispositif sécuritaire en amont des commémorations. Le Premier ministre cherche ainsi à rassurer. Au Maroc, Marrakech accueille à partir de demain l'Air Show 2026, rendez-vous international de l'aéronautique. Un secteur stratégique car il permet d'attirer d'autres industries, vous l'entendrez. Au menu sportif du golf aujourd'hui, BC Partners Credit s'engage à hauteur de 300 millions de dollars pour sauver le LIV. Cela pourrait aider le club en grande difficulté financière. Hakim Tamim nous en dira plus. Plus de 2 semaines après le début du mouvement, l'acte 3 de la mobilisation lycéenne a eu lieu ce mardi en France. La CGT, le principal syndicat du pays, a apporté son soutien aux jeunes et pour la première fois, une intersyndicale de l'éducation nationale s'est jointe au mouvement. Environ 900 lycées ont été perturbés ce mardi, soit 40% des établissements de l'enseignement supérieur, d'après l'éducation nationale. Le ministère de l'Intérieur estime de son côté que 260

0: 36 000 personnes ont défilé à travers le pays. Elles seraient 450 000 d'après les organisateurs. Mais que demandent les lycéens? Qu'est-ce qui les anime et qu'est-ce qu'ils dénoncent? Ils le diront mieux que nous. Alors Fanny Baillet est allée à leur rencontre. Reportage à Paris.
1: Jeunesse fâchée mais pas facho, une jeunesse en feu ne s'éteint pas à la lacrymo. Sur les pancartes, les jeux de mots fusent dans le cortège, mais les revendications, elles, sont bien sérieuses.
2: On nous a toujours parlé de méritocratie, que si on travaille à l'école, ça allait aller, sauf qu'en fait, on peut pas travailler dans une école où le plafond nous tombe sur la tête, où il y a de l'amiante dans les murs et où les profs sont absents la moitié de l'année.
1: Alors Adèle, 18 ans, accompagnée de ses camarades de terminale, a décidé de sortir dans la rue en soutien à tous les lycéens et lycéennes.
2: On nous a parlé de mai 68 toute notre vie, de la jeunesse qui se mobilisait pour faire changer l'État, pour faire changer l'éducation. Maintenant c'est à notre tour.
1: Lorraine est en seconde, il a 15 ans et c'est la toute première fois qu'il manifeste. Lui se considère plutôt privilégié, mais il estime important de rejoindre le mouvement.
3: Arrêtez de supprimer les métiers, arrêtez de baisser le budget de l'éducation. On ne demande pas non plus de complètement renverser le système, mais juste de faire des changements.
1: Lorraine et ses camarades peuvent en tout cas compter sur la présence de leurs parents et de leurs enseignants pour les protéger. Suzy est professeure d'anglais.
4: J'ai des élèves qui sont 40 heures par semaine à l'école et qui font des devoirs après. Donc c'est pas normal.
1: Des revendications qui sont justes et légitimes selon Alain Esmery. Comme beaucoup d'autres dans le cortège, le président de la Ligue des droits de l'homme à Paris regrette cependant la réponse violente des forces de l'ordre.
5: Automatiquement, la police sort comme si elle avait face à elle les pires criminels dangereux, sortent des armes létales. On ne peut pas traiter notre jeunesse de cette façon-là. Notre jeunesse, c'est notre avenir à tous. Donc prenons soin de notre avenir.
1: Dans la capitale, 2000 policiers et gendarmes étaient mobilisés pour encadrer la manifestation. À Paris, Fanny Bay pour Média.
0: Et dans ce contexte de vive contestation, Emmanuel Macron, le président français, réunit ce soir plusieurs ministres à l'Élysée dans l'optique d'apporter une réponse à cette crise. En Europe, toujours direction l'Allemagne.

0: un mois après les élections en Saxe-Anhalt, ce land de l'Est où l'extrême droite, l'AfD, est arrivée largement en tête du scrutin. Comme c'est la règle dans le pays, les partis négocient encore la formation d'une éventuelle coalition. Mais ce matin, le Parlement régional a élu son président, Tobias Rausch, un député de l'AfD. La correspondance à Berlin de Salomé Noncoin.
1: Monsieur Rausch, vous êtes ainsi officiellement élu président du Landtag de Saxe-Anhalt.
2: Tobias Rausch, 35 ans, est donc le premier président d'un parlement régional allemand issu de l'extrême droite depuis la Seconde Guerre mondiale. Pourtant, ce n'est pas un député comme les autres. Depuis l'hiver dernier, il est au cœur d'une affaire de favoritisme dans sa région. Sa femme occupe deux postes rémunérés auprès d'autres élus de l'AfD et trois de ses frères et sœurs travaillent aussi pour des élus du parti. Le favoritisme n'est pas en soi un délit, mais peut être contraire à certaines lois et règles de déontologie. Mais ces faits n'ont manifestement pas fait pencher la balance, une majorité des députés ayant donc voté pour lui aujourd'hui. Le rôle de président d'un parlement régional est complexe. Il n'est pas seulement à la tête d'une administration, il est surtout le modérateur des débats parlementaires et décide notamment des prises de parole. Il doit également veiller à maintenir l'ordre à l'intérieur du bâtiment et peut donc faire intervenir la police parlementaire pour par exemple empêcher une manifestation dans l'enceinte du bâtiment ou encore faire sortir un fauteur de trouble. Après son élection, Tobias Rausch a pris la parole pour rassurer.
3: Les règles parlementaires ne doivent pas dépendre de ceux à qui elles profitent ou nuisent à un moment donné.

0: élections qui auront probablement lieu à la mi-décembre. Salomé Enoncohin à Berlin pour Média.
1: Et l'actualité politique européenne, c'est aussi le Kosovo qui désigne cette nuit une présidente. L'élection de Justina Chirokapula permet au pays d'éviter les quatrièmes élections législatives en moins de 2 ans. À noter que le rôle de cette chef de l'État est très symbolique. Dans le reste de l'actualité internationale, celle qui avait été condamnée à mort mais dont l'exécution a échoué a repris connaissance ce mardi et peut désormais parler. C'est ce qu'annoncent ses avocats dans un communiqué près d'une semaine après que Christa Park, de son nom 50 ans, a survécu à 2 injections létales aux États-Unis. Elle aurait dû être la première femme mise à mort dans l'État du Tennessee depuis plus de 200 ans. Israël commémore ce mercredi les attentats du 7 octobre 2023. Plus de 1200 personnes sont mortes côté israélien ce jour-là. L'opération nommée Déluge d'Al-Aqsa de la branche armée du Hamas a déclenché la guerre génocidaire à Gaza. Depuis et malgré un cessez-le-feu théoriquement en vigueur depuis un an, les attaques israéliennes sont quotidiennes sur l'enclave palestinienne et ces offensives ont entraîné la mort d'au moins 74 000 personnes. Demain, les commémorations se dérouleront tout au long de la journée, mais dans un état d'alerte accrue à 3 semaines des élections législatives qui sont les premières depuis le 7 octobre. Alors à quoi s'attendre? Nous avons posé la question à Agnès Levallois, présidente de l'IREMO. Écoutez-la.
2: On peut que croire les propos du Premier ministre Netanyahou qui a l'air de dire qu'il peut y avoir des menaces et que donc pour être à même de pouvoir réagir à ce qu'il qualifie être des menaces potentielles, eh bien il met en garde la population israélienne et surtout il mobilise les forces de sécurité. Et cela s'inscrit quand même suite à un certain nombre de critiques de la politique israélienne, considérant que toutes les mesures de sécurité n'ont pas été prises. Alors là, je fait référence à l'enquête de journalistes israéliens qui disent que Netanyahou avait reçu des informations à la veille du 7 octobre, mais qu'il n'aurait pas pris en compte. Il y a également toutes les interrogations sur la sécurité après le détournement du vol Fly Dubai entre Dubaï et Israël la semaine dernière et qui suscite des interrogations. Et donc je pense que ces déclarations du Premier ministre, c'est une façon de réagir à ces critiques et de montrer que toutes les mesures sont prises pour éviter le moindre incident.
1: Agnès Levallois, présidente de l'IREMO, l'Institut de recherche et d'études Méditerranée et Moyen-Orient, était au micro d'Arnaud Dalmas. Dans la région au Yémen, le conflit s'est poursuivi aujourd'hui entre les Houthis.

0: Au Maroc, à présent, la ville ocre est l'hôte de la 8e édition du Marrakech Air Show 2026. L'événement débute demain et se tient jusqu'à samedi. Prenant place dans la base aérienne des Forces Royales Air de Marrakech, ce rendez-vous met en avant trois axes. L'aéronautique d'abord, la défense ensuite et le domaine spatial. Trois domaines étroitement liés, nous dit Hamid Ben Brahim El Andalousi, président du Mute Park. Écoutez.
1: Quand vous êtes capable d'être dans la chaîne de valeur de l'aéronautique, dans les technologies de l'aéronautique, vous pouvez à partir de là attirer d'autres industries. Des industries comme la défense, comme le spatial, comme la sécurité et comme les machines médicales. Le fait d'avoir réussi à être un acteur majeur aujourd'hui dans la chaîne de valeur aéronautique nous habilite à capter et à attirer d'autres industries. Des industries sœurs comme la défense, la sécurité, les machines médicales et autres. On est en train de se doter de tout un écosystème universitaire et technologique qui permet au Maroc de demain d'attirer d'autres industries et aussi d'être progressivement dans tout ce qui est innovation, dans l'ingénierie, la technologie de façon générale.
0: Hamid Ben Brahim El Andalousi, président du Mid Park, le parc industriel aéronautique intégré à l'aéroport international de Casablanca, était au micro d'Arnaud Dalmas. En bref, l'OMS demande à la Russie de faire preuve de transparence. Un appel qui fait suite au décès d'une technicienne de laboratoire, potentiellement à cause de la peste. Le président des États-Unis avait affirmé un peu plus tôt dans la journée qu'il prévoyait de parler avec son homologue russe de cette affaire, après avoir proposé l'aide américaine. La veille, les autorités russes, de leur côté, ont nié aujourd'hui l'instauration de mesures sanitaires.

0: dette. Le financement doit être approuvé par le tribunal des faillites. Il permettrait alors à LIV Golf de commencer à planifier la saison 2027 qui comprend un calendrier de 10 tournois dont la moitié se déroulera sur des sites internationaux. Le mois dernier, le LIV a été placé sous protection de la loi sur les faillites aux États-Unis avec un passif estimé entre 500 millions et 1 milliard de dollars. Les joueurs du LIV, eux, ont encore quelques semaines pour décider s'ils souhaitent faire partie de l'aventure ou tout simplement renoncer.
1: Des précisions signées Hakim Tamim. Merci d'avoir suivi cette édition. C'est maintenant la fin. Je vous souhaite une très belle soirée à l'écoute de Média 1.
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gros succès avec la chanson que nous avons écoutée aujourd'hui, Catwalk de la partie et All for One en ouverture de séquence. Et la suite du programme, sans plus attendre, avec cette superbe chanson en version live du fameux titre chanson Love of a Gold, signé le groupe Dire Straits. On se retrouve dans un instant. En attendant, chers amis autrices, chers amis auditeurs, je vous souhaite une très très bonne soirée à Écoute de Média. Merci également à notre cher ami Hassan pour la réalisation de l'émission. À minuit précisément, vous avez rendez-vous avec le retour de l'information. Très bonne soirée et sans écoute. À toutes et à tous. Yeah.

tout à l'heure avec Love of the Gold qui a fait partie de leur quatrième album. D'ailleurs, c'était même le titre de l'album. Et pour clore le programme, il y a aussi Anastasia avec la superbe chanson qui s'intitule Lifeline et qui en toute beauté nous mène directement aux informations de minuit. Chers amis auditrices, chers amis auditeurs, merci infiniment pour votre fidélité à Midi 1. Un grand merci également à notre cher ami Aïssam pour la réalisation de cette émission. Je vous souhaite à toutes et à tous une excellente fin de soirée à l'écoute des programmes de Midi 1.